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1: Bonjour à tous. Plus de 5 ans après la disparition de sa femme, Cédric Jubilard est passé aux aveux. Dans un courrier adressé à ses avocats, l'ancien peintre plaquiste a reconnu avoir tué Delphine chez eux à Cagnac-les-Mines dans le Tarn. Il avait jusqu'ici toujours nié toute implication dans la disparition de l'infirmière dont le corps n'a jamais été retrouvé. Condamné à 30 ans de réclusion criminelle en octobre dernier, le procès en appel de Cédric Jubilard doit se tenir au mois de septembre à Toulouse. Serein et prêt à assumer les conséquences, déclaration signée Jordan Bardella à la veille du jugement concernant Marine Le Pen. La chef de file des députés RN pourrait se voir privée d'élection présidentielle si elle est à nouveau condamnée en appel à une peine d'inéligibilité de 2 ans ou plus dans l'affaire des assistants parlementaires européens du FN. Hypothèse qui ferait du président du RN le candidat pour 2027. François Ruffin veut mettre fin aux privilèges octroyés par l'État aux anciens présidents de la République. Le député de la Somme vient d'annoncer le dépôt d'une loi en ce sens. Dans un communiqué, il affirme que les anciens chefs de l'État doivent redevenir des citoyens ordinaires à leur sortie de l'Élysée. Le gouvernement veut économiser 800 millions d'euros dans la branche des arrêts de travail. Cette branche, gérée par l'assurance maladie, va voir son déficit se creuser en 2027 pour atteindre 1,5 milliard d'euros. Le ministère de l'Économie demande aux syndicats et patronats de s'accorder sur de premières mesures avant le 14 juillet pour les étudier d'ici fin septembre en vue de la préparation du budget 2027 qui s'annonce difficile à boucler pour le gouvernement. Un dernier hommage à Charlie Dalin via le jeu en ligne virtuel Regatta. Une course virtuelle est organisée pendant plusieurs jours dans le sillage du skipper havrais lors de sa victoire pendant le Vendée Globe 2024-2025. Plus de 10 000 personnes sont engagées. Le marin français est décédé des suites d'un cancer début juin à seulement 42 ans. En football, c'est finalement l'Espagne qui s'est qualifiée pour les quarts de finale de la Coupe du Monde face au Portugal. La Roja s'est imposée 1-0. Voilà pour l'essentiel de l'actualité.
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1: Bonjour tout le monde, très bon réveil sur Magnum la radio avec Martin Garrix et Ed Sheeran après les infos. Il est 6h.
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2: Bonjour à tous. Nouveau coup de chaud sur la France. 61 départements sont ce matin en alerte orange canicule. Seul le nord-est du pays est épargné. Météo France alerte ainsi sur un nouvel épisode sévère et durable, nécessitant une vigilance particulière, notamment pour les personnes sensibles ou exposées. L'Institut météorologique annonce des températures allant de 38 à 41 degrés. Des fortes chaleurs qui aggravent le risque d'incendie. 3 départements sont en alerte maximale pour des risques de feux de forêt. Les Deux-Sèvres, l'Essonne et le Vaucluse. 61 autres sont en risque élevé. Et dans les Pyrénées-Orientales, l'important incendie est toujours en cours. Le feu est stabilisé, mais pas complètement fixé, selon hier soir le ministre de l'Intérieur, Laurent Nunez. Il a déjà parcouru 4900 hectares de végétation. 11 personnes ont été légèrement blessées, dont 7 pompiers. Et de nouveaux moyens aériens vont être déployés aujourd'hui. 2 avions nationaux et 6 européens viendront en renfort. Dans le reste de l'actualité, Marine Le Pen fixée aujourd'hui sur son avenir politique. La Cour d'appel de Paris doit rendre sa décision de justice en début d'après-midi. Elle confirmera ou non la culpabilité de la présidente du Rassemblement National dans l'affaire des assistants parlementaires européens, ainsi que sa condamnation et notamment sa peine d'inéligibilité de 5 ans. Si Marine Le Pen ne peut pas prendre part à la course à l'Élysée, elle a d'ores et déjà annoncé qu'elle sera aux côtés de Jordan Bardella. Il sait où est le corps de Delphine. Sur BFM TV, maître Guy Debuisson, l'un des avocats de Cédric Jubilard, est revenu hier sur les aveux de son client. Le peintre plaquiste, qui avait jusqu'ici toujours nié toute implication dans la disparition de son épouse Delphine, a finalement avoué l'avoir tuée. Et lors d'une conférence de presse ce lundi après-midi, ses avocats ont assuré que tout sera fait pour que son corps soit retrouvé. Et puis le football avec la suite des huitièmes de finale de la Coupe du Monde. La Belgique domine les États-Unis et file vers les quarts de finale. L'Espagne se qualifie difficilement en battant le Portugal de Cristiano Ronaldo 1-0. Cristiano Ronaldo qui a joué sa dernière Coupe du Monde avec la sélection portugaise. Excellent début de journée à tous.

0: Axel Red sur Magnum la radio à 6h09.
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0: Bonjour tout le monde et très bon réveil. Ravi de vous retrouver en ce mardi matin. Nous sommes le 7 juillet aujourd'hui. J'espère que vous avez passé une bonne nuit. On va passer un petit peu de temps ensemble ce matin jusqu'à 8h avec des cadeaux à gagner évidemment dans quelques minutes. Nous sommes aujourd'hui le 7 juillet. C'est l'anniversaire de Julien Doré qui fête ses 44 ans. L'actrice Bérénice Bejo en a 50. Aldebert, le chanteur, a 53 ans aujourd'hui. Bon anniversaire aussi à Bénédicte Delmas, elle a 54 ans, a joué le rôle de Laure Olivier dans la série Sous le soleil. Voilà pour quelques anniversaires de ce 7 juillet, le jeu de l'anniversaire qui reviendra bien sûr sur Magnum la radio pour souhaiter l'anniversaire de vos proches dès la rentrée, dès le 24 août, on vous en reparlera. On va écouter Teddy Swims et Alvaro Soler pour vous sortir du lit dans un instant.
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0: Louis Capaldi sur Magnum, la radio, 6h27.
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0: Très bon réveil, ça me fait presque bizarre de vous retrouver à cette heure-ci, moi qui pensais être tranquille pendant 2 mois et me reposer un petit peu. Bon, bah, ça sera pas pour ce matin. On va continuer à profiter ensemble de se réveiller ensemble avec un Magnum de hit. Je prépare Mika, Manon, Lisa, par exemple. Tiens, à propos de Mika, on vous offre des places pour aller l'applaudir à la foire au vin d'Alsace, l'ami Mika. On va l'écouter avec Lollipop et vous pourrez gagner vos invitations pour aller l'applaudir tout à l'heure. Dans l'heure de 8h, on aura l'occasion de vous reparler de tout cela. Avant ça, justement, en termes de cadeaux, je vous inviterai dans quelques minutes au bol d'air de la Bresse pour tester le Fantastic Kid. Et puis, on ira également, pas très loin du bol d'air de la Bresse, on ira au col de la Chlourte, on montera quelques centaines de mètres et je vous offrirai une location de vélo électrique pour 2 personnes. Je vous reparle de tout ça en détail dans un instant. En attendant, voici Oria sur Magnum. Bon réveil.

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1: Bon réveil sur Magnum avec Manon Lisa, 6h36.
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1: Direction la Bresse, maintenant sur Magnum. 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Je vous souhaite bonne chance et bon réveil sur Magnum avec Alice Merton et avec l'horoscope qui se prépare.

0: Temper City sur Magnum.
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0: Bon réveil, Sixpence None the Richer pour la suite d'un Magnum de 8. Avant ça, c'est l'heure de retrouver l'horoscope, signe par signe. Et comme chaque été, c'est Julia que l'on retrouve. Bonjour Julia.
2: 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Bonjour à tous, on commence votre horoscope de ce mardi 7 juillet par les béliers. Tout semble s'organiser facilement, vous avancez avec efficacité. Taureau, votre détermination vous pousse à réaliser une idée qui vous tient à cœur. Gémeaux, votre bonne humeur est communicative, les échanges sont chaleureux et spontanés. Cancer, vous faites preuve d'une belle assurance, rien ne semble pouvoir vous arrêter. Lion, de nouvelles rencontres apportent un vent de fraîcheur à votre journée. Vierge, les démarches sont facilitées, vous progressez dans une ambiance sereine. Balance, votre écoute fait du bien à votre entourage, votre présence rassure. Scorpion, exprimez ce que vous ressentez, vos paroles auront un bel impact. Sagittaire, les imprévus vous stimulent plus qu'ils ne vous freinent. Capricorne, vous profitez pleinement de l'instant présent, cette légèreté vous fait du bien. Verseau, une simple conversation pourrait déboucher sur une belle opportunité. Et enfin, les poissons, votre intuition vous conduit vers de beaux moments de partage. Je vous souhaite à tous une très belle journée.

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1: Bonjour et bon réveil. Merci d'avoir choisi Magnum pour vous sortir du lit avec Peter Gabriel juste après les infos. Il est 7h. Toute l'info de ce mardi 7 juillet. Avec Zoé Thomas. Bonjour Zoé.
2: Bonjour Rémi, bonjour à tous. Un accident hier matin sur la 31 dans les Vosges, à hauteur de Satoin, les Parets, dans le sens Nancy-Dijon. Une Mercedes a percuté l'arrière d'une caravane tractée par un fourgon. Les 5 personnes impliquées sont sorties indemnes de leur véhicule. Le conducteur de la Mercedes, un Allemand de 33 ans, a été placé en garde à vue. Il circulait sans permis, a été contrôlé positif à l'alcool et aux stupéfiants. Circulation perturbée à l'échangeur de Saint-Nabord-Moulin. La direction mène des travaux d'entretien des espaces verts sur la RN 57 et la RN 66. Ce mardi jusqu'à 18h, la sortie de la RN 57 vers Mulhouse est fermée pour les usagers venant d'Épinal. Mercredi, deux autres bretelles seront fermées entre 5h et 18h. Des déviations sont mises en place via les échangeurs les plus proches. Préserver les prairies d'herbes et les élevages herbagers, c'est tout l'objectif du plan herbe signé par les 3 communautés de communes de l'Ouest Vosgien la semaine dernière. Pour valoriser cette agriculture, plusieurs mesures sont mises en place, comme la disposition de matériel, des expertises ou des aides spécifiques. Laura Larmet et Sabine Viennot sont les deux co-gérantes de la GAEC des orchidées à Surieuville. Pour elles et leurs 190 bovins, ce plan est une manière de préserver leur agriculture et la nature malgré le changement climatique.
3: On s'est inscrit dans le plan herbe parce qu'il y a toujours des bonnes idées à prendre chez chacun. On voudrait du coup améliorer nos prairies parce qu'on peut toujours faire mieux. Par rapport au changement climatique, il faudra qu'on trouve d'autres méthodes en fait. Et donc avec le plan herbe, ils nous mettent à disposition des techniciens pour faire des suivis sur les parcelles. Ils nous aiguillent vers des idées qu'on pourrait apporter. Après, on se rend compte aussi des différentes méthodes par nous-mêmes et avec les journées qu'on a avec d'autres exploitations. Donc on voit ce qui est bien, ce qui est pas bien et ce qu'on peut améliorer chez nous.
2: Des propos recueillis par Eva Stupéki. Le plan herbe est mis en place pour 3 ans. Nouvelle Vélorution à Épinal ce mardi dès 18h30, organisée par l'association Mobilité Active Vosges. L'objectif de cet événement est de promouvoir le vélo et tout autre moyen de transport écologique pour faire diminuer la place de la voiture dans les villes. Cette 11e édition mènera à plusieurs reprises les cyclistes dans l'hypercentre d'Épinal. Les premiers invités du Festival International de Géographie 2026 à Saint-Dié-des-Vosges sont dévoilés. Pour sa 37e édition du 2 au 4 octobre prochain, le FIG accueillera notamment Yann Arthus-Bertrand, photographe et réalisateur engagé sur les questions environnementales, ainsi que l'écrivaine Marie-Hélène Lafont qui présidera le Salon du Livre. D'autres invités seront annoncés dans les prochaines semaines. Et puis c'est l'heure de vérité. Les 727 327 élèves de terminale qui ont passé leur bac ont-ils réussi? Décrocheront-ils leur diplôme? Les résultats sont publiés dans la journée pour l'ensemble des académies, hormis Mayotte qui a connu les siens lundi. À 11h30 sera concernée l'académie de Dijon. À 12h15, les résultats tomberont pour l'académie Nancy-Metz.
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2: Très belle journée en perspective ce mardi. Le soleil va briller sans partage du matin au soir sur toute la région. Seul un voile de nuages élevé, parfois un peu plus épais, circulera dans le ciel, mais sans gâcher l'impression de beau temps. Le vent reste faible ce matin avant de devenir légèrement plus sensible cet après-midi. Attention à la chaleur, l'ambiance sera très chaude, voire caniculaire au plus fort de la journée. La Haute-Marne reste placée en vigilance jaune canicule. Justement, du côté des températures, vous nous dites combien il fait chez vous ce matin sur la page Facebook de Magnum La Radio. On a 14 à la Chapelle au Bois, précise Patrick. Il fait 16 à Saint-Étienne, les Remiremont. Merci à Bernard pour son message. Il fait 17 à Padoue. Merci à Véronique pour ses précisions. Et puis on a 18 à Épinal et Saint-Nabord, nous disent Carole et Marie-Laurence. Vous continuez de réagir sur la page Facebook de Magnum La Radio. On se retrouve à 7h30 pour un nouveau point sur l'info et la météo.
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0: Professeur Gabriel sur Magnum la radio, il est quasiment 7h10.
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0: Bonjour à tous et bon réveil. Nous sommes mardi aujourd'hui, le 7 juillet. J'espère que vous êtes en pleine forme et que vous avez passé une bonne nuit. Moi, je vous accompagne jusqu'à 8h avec le nouveau Zazie, avec Jérémy Frérot et avec des cadeaux à gagner ce matin sur Magnum pour vous sortir du lit. Pourquoi pas en vélo, puisque c'est au guidon d'un vélo électrique que je vous proposerai d'aller découvrir les crêtes vosgiennes avec cette location de vélo électrique pour deux personnes dans le col de la Chlourte. On va jouer ensemble d'ici quelques minutes sur Magnum la radio.
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1: Zazie sur Magnum, la radio.
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1: Il est quasiment 7h20 et des rendez-vous partout dans la région. Épinal bouge l'été, c'est reparti avec des spectacles le mercredi après-midi au Parc du Cours, des ciné en plein air les vendredis au Parc de la Maison Romaine, des concerts gratuits le vendredi Place des Vosges. Premier rendez-vous d'Épinal bouge l'été ce mercredi, demain, 8 juillet, entre 14h et 17h, avec un spectacle de cirque et de danse gratuit. Ce sera au Parc du Cours. Notez bien, c'est au Parc du Cours les spectacles et les rendez-vous du mercredi désormais. Et puis vendredi soir, il y aura un ciné en plein air à 22h au Parc de la Maison Romaine avec le film musical Mamma Mia. À ne pas rater là aussi pour les amateurs du genre. D'ailleurs, il y aura pas mal de films qui seront projetés en ciné plein air les vendredis dans le cadre d'Épinal bouge l'été. Tout cela est gratuit. On aura l'occasion d'en reparler sur Magnum. 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Magnumlaradio.com, rubrique agenda pour retrouver vos idées de sortie, bien sûr. Et puis on continuera à vous en donner tout au long de l'été. Bon réveil avec Magnum la radio. On prendra des nouvelles de la rédaction dans un instant. L'info arrive à 7h30. Avant cela, Angèle et Justice et puis Luis Fonsi. Ça sent bon, soleil et Imagination maintenant sur Magnum la radio. Bon réveil.

0: Angèle et Justice sur Magnum La Radio. Garbage dans une poignée de secondes. Et puis, on joue aussi sur Magnum La Radio. Dans un instant, je vous offre votre location de vélo électrique pour deux personnes. On prendra la direction du col de la Schlourte. Avant ça, c'est l'heure de prendre rendez-vous maintenant avec l'info. L'info de ce mardi vous est présentée par Zoé Thomas. Bonjour.
1: Bonjour Rémi, bonjour à tous. À Épinal, le procès d'un homme poursuivi après une violente agression est une nouvelle fois reporté. Les juges demandent de nouvelles expertises médicales pour évaluer les séquelles de la victime qui avait dû subir une trépanation après avoir été frappée d'une gifle lors d'une altercation en août dernier. Ces expertises pourraient entraîner une nouvelle qualification des faits reprochés aux prévenus. L'audience est désormais prévue le 23 février 2027. Un ancien détenu a été condamné après une évasion, alors qu'il devait être libéré quelques jours plus tard. Cet homme de 47 ans, incarcéré au centre de semi-liberté de Nancy-Maxéville, n'avait pas réintégré l'établissement le 3 juillet. Il s'est finalement présenté de lui-même au commissariat après deux nuits passées dans la rue. Il expliquait agir après des faits de harcèlement au sein du centre. Jugé en comparution immédiate, il a écopé de deux mois de prison avec mandat de dépôt. Un signal défavorable pour l'emploi dans l'artisanat. Selon la note de conjoncture de la CAP du premier trimestre 2026, 4% des entreprises françaises envisagent de licencier ou de ne pas renouveler des contrats dans les prochains mois. Cette baisse d'embauche pourrait pénaliser le secteur. Le président de la CAPEB des Vosges, Patrick Mathieu, nous en dit plus.
2: On est en recul partout. On est en recul sur la construction neuve, sur l'entretien-rénovation, sur la rénovation énergétique, depuis plusieurs trimestres consécutifs. Ça, c'est une chose. Les explications, elles sont diverses. Après l'Ukraine, on a subi une première hausse des prix. Après les problèmes en Iran, on a subi une deuxième hausse des prix qu'on ne peut pas répercuter, forcément. Tout ça, c'est très tendu. Et puis, à côté de ça, comme il y a moins de boulot, il y a moins d'embauches, il y a même des licenciements, on a perdu sur deux ans 30 000 emplois salariés dans le bâtiment. Sur les Vosges en un an, ça représente quand même 200 emplois. C'est pas anecdotique, quoi. Bien malin qui peut dire de quoi sera fait demain, parce que là, on vit tous la même situation très incertaine sur le plan de la politique internationale. Effectivement, on a eu beaucoup de mal à se projeter et à envisager l'embauche, c'est certain.
1: Des propos recueillis par Elena Righini, des reculs dans de nombreux domaines et des hausses des prix qui ne présagent rien de bon. L'activité est encore en baisse d'1,5% au premier trimestre 2026 en glissement annuel. Un

0: L'immeuble a été évacué dimanche soir à Saint-Dié-des-Vosges après un incendie dans un appartement. Le feu qui serait parti d'une batterie au lithium a légèrement blessé un homme de 24 ans qui tentait d'éteindre les flammes. Sa mère et lui devront être relogés temporairement. Les 21 sapeurs-pompiers mobilisés ont permis aux autres habitants de regagner leur logement après des vérifications. Et si vous faisiez une pause gourmande au sommet des Vosges, les marchés du terroir et de l'artisanat s'installent chaque mardi de midi à 18h au col de la Chlourte jusqu'au 25 août. Une quinzaine de producteurs et artisans vosgiens et alsaciens vous donnent rendez-vous avec fromage, fruits, miel, confiture, glace, bière artisanale, confiserie et création locale. Et puis, l'heure de vérité pour Marine Le Pen et le Rassemblement National. La Cour d'appel de Paris doit rendre sa décision cet après-midi concernant l'affaire des assistants d'eurodéputés du Front National. Autant qu'une éventuelle condamnation, c'est la durée de l'inéligibilité de la chef de file du RN qui sera scrutée.
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0: Encore une journée placée sous le signe du soleil. Ce mardi, du lever au coucher du soleil, le beau temps domine largement malgré quelques voiles de nuages qui filtreront parfois légèrement la lumière. Le vent est discret en matinée puis se renforce légèrement au fil des heures. La chaleur, elle, monte d'un cran avec des températures très élevées, une ambiance parfois caniculaire. La Haute-Marne est toujours concernée par une vigilance jaune canicule. Justement, du côté des températures, vous nous dites combien il fait chez vous ce matin sur la page Facebook de Magnum La Radio. On a 11 degrés à Montchamp, nous précise Joël. Il fait 12 degrés à Le Mont, merci à Lionel. Il fait 14 à Dommartin-les-Valois, selon Patou. Et puis on a 16 degrés à Germainvilliers, Dombrôle-Sec et au Val d'Ajol, nous disent Agnès, Alice et Léo. Vous continuez de réagir sur la page Facebook de Magnum La Radio. On se retrouve à 8h pour un nouveau point sur l'info et la météo.

réveil sur Magnum avec Garbage. 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L'horoscope dans un instant avec Julia, après Bruno Mars et Amir.

0: Bruno Mars sur Magnum la radio. Queen, dans une poignée de secondes, après l'horoscope, on retrouve Julia comme tous les jours de l'été. Bonjour.
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2: Bonjour à tous, on commence votre horoscope de ce mardi 7 juillet par les béliers. Tout semble s'organiser facilement, vous avancez avec efficacité. Taureau, votre détermination vous pousse à réaliser une idée qui vous tient à cœur. Gémeaux, votre bonne humeur est communicative, les échanges sont chaleureux et spontanés. Cancer, vous faites preuve d'une belle assurance, rien ne semble pouvoir vous arrêter. Lion, de nouvelles rencontres apportent un vent de fraîcheur à votre journée. Vierge, les démarches sont facilitées, vous progressez dans une ambiance sereine. Balance, votre écoute fait du bien à votre entourage, votre présence rassure. Scorpion, exprimez ce que vous ressentez, vos paroles auront un bel impact. Sagittaire, les imprévus vous stimulent plus qu'ils ne vous freinent. Capricorne, vous profitez pleinement de l'instant présent, cette légèreté vous fait du bien. Verseau, une simple conversation pourrait déboucher sur une belle opportunité. Et enfin, les poissons, votre intuition vous conduit vers de beaux moments de partage. Je vous souhaite à tous une très belle journée.

0: Queen sur Magnum la radio.
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0: Très bon réveil, je vais vous laisser ici. C'est Fred qui prend le relais dans un instant à partir de 8h. Je vous retrouverai avec plaisir un peu plus tard au Grand Est Open 88 de tennis de Contrexéville. On s'y retrouve en direct à partir de 11h. J'y serai avec Nathan. On vous y accueillera avec plaisir pour vous faire vivre une nouvelle belle journée de tennis. Y a-t-il encore des Françaises sur le court du Grand Est Open 88? Réponse tout à l'heure. On s'y retrouvera donc entre 11h et 13h. Je vous rappelle que l'entrée est totalement gratuite. Belle matinée sur Magnum. À tout à l'heure.
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1: Allez, passez une excellente matinée. Merci de la poursuivre avec Magnum, la radio. Avant de retrouver l'élite, on s'intéresse à l'info et la météo. Il est 8h. Et on commence par faire un point sur l'info régionale avec Zoé Thomas. Bonjour Zoé.
2: Bonjour Fred, bonjour à tous. Le corps momifié retrouvé en mars dans les fortifications de Besançon a été identifié. La victime s'appelait Michel Parmentier, il avait 65 ans et était sans domicile fixe. L'enquête a permis de l'identifier grâce à des analyses génétiques. Selon sa famille, il aurait trouvé refuge dans ce lieu avant de mourir, probablement d'épuisement, de froid et de faim. Une nouvelle bombe datant de la Seconde Guerre mondiale a été découverte sur un chantier du dépôt SNCF à Chalandray. L'engin, une bombe anglaise de près de 450 kilos, a été retrouvée lundi lors de travaux au Technicentre Grand Est. C'est la deuxième bombe neutralisée sur ce chantier en quelques semaines. Au GAEC, des orchidées à Suriauville, les vaches peuvent pâturer librement en prairie. C'est ce que soutient aussi le plan Herbe 2026-2028 signé la semaine dernière entre les trois communautés de communes de l'Ouest Vosgien. Ce programme vise à maintenir les surfaces en herbe présentes dans les pâturages agricoles du territoire. Un dispositif qui permet de préserver la ressource en eau, d'après Xavier Morvan, directeur général de l'agence de l'eau Rhin-Meuse.
3: On ne peut plus perdre ces prairies parce qu'elles nous rendent des services incroyables. C'est des filtres pour la qualité de l'eau. Ce sont des surfaces qui transforment le soleil en oméga-3 pour notre lait, pour notre viande. C'est aussi des surfaces qui peuvent permettre l'infiltration de l'eau, qui peuvent retenir des coulées boueuses, qui peuvent lutter contre les inondations. On a pu connaître, par exemple, en Wallonie, en juillet 2023, des inondations extrêmement importantes, avec pas loin de 39 morts. Donc, préserver des systèmes agricoles qui filtrent l'eau, qui retiennent les pollutions diffuses, comme les nitrates, comme les pesticides, c'est extrêmement important. Puis accessoirement, enfin moi j'ai vu des vaches qui sont heureuses dans l'étable, elles sont belles. Donc très clairement, sauvegarder l'existant, éventuellement développer l'élevage herbager, c'est donc préserver la qualité de l'eau. C'est un investissement pour l'avenir et pour l'adaptation au changement climatique.
2: Des propos recueillis par Eva Stupecki. Ce plan herbe est mis en place pour une durée de 3 ans sur un peu plus de 100 000 hectares de surface agricole utile et 60 000 hectares de prairies vosgiennes. Le mois de juin a été le moins accidentogène sur les routes vosgiennes. Selon le bilan de la préfecture, 13 accidents ont été enregistrés sur les routes du département, faisant un mort et 14 blessés. Des chiffres en baisse par rapport à la moyenne des 5 dernières années, avec 7 accidents, 2 décès et 10 blessés en moins. À Haute-Amance, un incendie a ravagé lundi matin l'un des bâtiments du futur groupe scolaire de la commune. Le feu a détruit un bâtiment de 600 mètres carrés destiné aux classes de maternelle alors que l'école devait ouvrir à la rentrée de septembre. Les sapeurs-pompiers ont réussi à éviter la propagation des flammes aux autres bâtiments de l'établissement. Aucun blessé n'est à déplorer. Une enquête devra déterminer l'origine du sinistre. Et puis, les plus de 700 000 élèves de terminale qui ont passé leur bac ont-ils réussi? Décrochent-ils leur diplôme? Les résultats sont publiés dans la journée pour l'ensemble des académies, hormis Mayotte, qui a connu les siens lundi. À 11h30 sera concernée l'académie de Dijon. À 12h15, les résultats tomberont pour l'académie Nancy-Metz.
1: Et merci beaucoup Zoé pour les infos. On vous retrouve tout de suite pour la météo.
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2: Une très Très belle journée en perspective ce mardi. Le soleil va briller sans partage du matin au soir sur toute la région. Seul un voile de nuages élevé, parfois un peu plus épais, circulera dans le ciel, mais sans gâcher l'impression de beau temps. Le vent reste faible ce matin avant de devenir légèrement plus sensible cet après-midi. Attention à la chaleur. L'ambiance sera très chaude, voire caniculaire au plus fort de la journée. La Haute-Marne reste placée en vigilance jaune canicule. Justement, du côté des températures, vous nous dites combien il fait chez vous ce matin sur la page Facebook de Magnum La Radio. On a 17 degrés à Saint-Raphaël et aux Invilliers, nous disent Thierry et Alain. Il fait 17,5 degrés à Châtel-sur-Moselle, précise Claire. Comptez 18 degrés à Saint-Dié, Épinal, Charmes et Bifontaine. Merci à Fabienne, Poussinette, Cindy, Jackie Labelette et Dauphin Dauphine pour leur message. Et puis il fait 18,7 degrés à Neufchâteau, termine Megan. Vous continuez de réagir sur la page Facebook de Magnum La Radio. On se retrouve à 8h30 pour un nouveau point sur l'info et la météo.
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0: On vient d'écouter Stéphane Echer, bel été avec Magnum.
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0: Absolument, madame. Et je suis ravi de vous retrouver ce matin pour vous accompagner une partie de la matinée. On est ensemble jusqu'à 11h. C'est Fred. Et bah, j'espère que votre matinée et ce début d'été se passent bien. Bon courage, évidemment, à toutes celles et ceux qui bossent. On pense à vous. C'est pas forcément repos et vacances déjà pour tout le monde. Nous, on est là pour vous accompagner, bien sûr, tout au long de l'été. Pendant ces mois de juillet et mois d'août, on va être là pour vous offrir des cadeaux. On en a tout plein à vous offrir. 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Et je vous invite dans le prochain quart d'heure, celui de Mika et de Louisa. Avant ça, on va écouter Toto pour Africa ou encore Shakira avec Dai Dai.
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et bel été avec Magnum. On vient d'écouter Toto. 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

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Je vous souhaite bonne chance et une belle matinée avec Vita. Voici

0: Excellente matinée à tous avec Magnum.
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0: Avant de retrouver The Offspring pour Why Don't You Get a Job, je crois que c'est l'heure de faire un point sur l'info du jour. Et on commence par un point sur l'info régionale avec Zoé Thomas. Bonjour Zoé.
2: Bonjour Fred, bonjour à tous. La mortalité périnatale continue d'augmenter en France. Selon une étude de la DRES, près de 7400 enfants sont nés sans vie ou sont décédés dans leur première semaine de vie en 2024. Le taux atteint désormais 11 décès pour 1000 naissances. L'étude souligne aussi de fortes inégalités. Le risque est plus élevé dans les territoires les plus défavorisés et dans les départements d'outre-mer. Attention au risque d'incendie dans le Bas-Rhin. Le département est désormais placé au niveau de risque élevé sévère pour les feux de forêt et de végétation. À compter de ce mardi, plusieurs interdictions s'appliquent dans les bois, les forêts et à moins de 200 mètres de ces zones. Pas de feux de cuisson, de feux de camp ou d'artifice. La préfecture rappelle que 9 incendies sur 10 sont d'origine humaine et appelle à la plus grande vigilance. Avoir une vision sur la hausse des prix des produits, c'est le souhait de la CAPEB. Sa note de conjoncture de ce premier trimestre n'est pas bonne, avec une baisse de 1,5% de l'activité d'artisanat du bâtiment et une augmentation du prix des matériaux. Le président de la CAPEB des Vosges, Patrick Mathieu, nous éclaire sur ce sujet.
3: Moi, j'ai vu des distributeurs envoyer des courriers à leurs clients, à nos adhérents, en disant « on peut pas vous garantir les prix plus de 5 jours, ou 3 jours, voire même, vous saurez combien vous l'achetez quand vous viendrez l'acheter le produit ». Vous imaginez bien que faire un devis sur les bases-là, même si c'est 5 jours le délai, quand on fait un devis, on fait pas le chantier 5 jours après, c'est plusieurs mois après. Comment fait-on ? On prévient les clients, mais on n'a pas le droit d'augmenter. Un devis qui est signé, il est signé à prix fixe. Donc, qu'est-ce qui trinque ? C'est nos marges. C'est-à-dire qu'on absorbe l'augmentation du prix des matériaux, et puis bah, c'est des marges en moins, et c'est de la trésor qui diminue. Pour la première fois, la rénovation, l'entretien amélioration baisse et la rénovation énergétique qui devrait être un marché porté justement par MaPrimeRénov, mais il y a tellement de stop and go que les gens arrêtent, disent on ne sait pas à quelle sauce on va être mangé, quelles aides on aura, si on les a dans combien de temps, parce qu'il y a des délais de paiement qui s'allongent, alors que ça devrait être le secteur le plus porteur en ce moment, ça ne l'est pas.
2: Des propos recueillis par Elena Righini. Une baisse de 1% de l'activité est donc observée dans les secteurs de la rénovation et de l'entretien, dû notamment à l'arrêt puis à la diminution de MaPrimeRénov. Circulation perturbée à l'échangeur de Saint-Nabord-Moulins. La Direst mène des travaux d'entretien des espaces verts sur la RN 57 et la RN 66. Ce mardi jusqu'à 18h, la sortie de la RN 57 vers Mulhouse est fermée pour les usagers venant d'Épinal. Mercredi, de d'autres bretelles seront fermées entre 5h et 18h. Des déviations sont mises en place via les échangeurs les plus proches. Nouvelle Vélorution à Épinal ce mardi dès 18h30, organisée par l'association Mobilité Active Vosges. L'objectif de cet événement est de promouvoir le vélo et tout autre moyen de transport écologique pour faire diminuer la place de la voiture dans les villes. Et puis, si vous faisiez une pause gourmande au sommet des Vosges, les marchés du terroir et de l'artisanat s'installent chaque mardi de midi à 18h au col de la Schlourte jusqu'au 25 août. Une quinzaine de producteurs et artisans vosgiens et alsaciens vous donnent rendez-vous avec fromage, fruits, miel, confiture, glace, bière artisanale, confiserie et création locale.
0: Zoé Thomas, c'était les infos et on n'en a pas fini avec vous puisqu'on vous retrouve tout de suite pour la météo.
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1: Encore une journée placée sous le signe du soleil. Ce mardi, du lever au coucher du soleil, le beau temps domine largement malgré quelques voiles de nuages qui filtreront parfois légèrement la lumière. Rien de bien méchant, le ciel restera lumineux. La chaleur, elle, monte d'un cran avec des températures très élevées et une ambiance parfois caniculaire. La Haute-Marne est toujours concernée par une vigilance jaune canicule. Justement, du côté des températures, vous nous dites combien il fait chez vous ce matin sur la page Facebook de Magnum La Radio. Il fait 12 degrés au Béliard. Merci à Sylvie et Pierre pour leur message. On a 16 degrés au Ménil, nous dit Stéphanie. Comptez 17 degrés à Saint-Pranché, Arche, Harold, Girmont et sur les hauteurs de la Bresse. Merci à Françoise, Marie-Christine, Françoise et Raymond pour vos messages. Vous continuez de réagir sur la page Facebook. On se retrouve à 9h pour un nouveau point sur l'info et la météo.

0: Le groupe The Offspring est sur Magnum la radio.
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0: Allez, c'est reparti depuis dimanche en fait. Il y a eu les qualifications dimanche, mais le tournoi en lui-même a démarré hier. Le Grand Est Open 88 bat son plein à Contrexéville dans le parc thermal. Le tournoi international de tennis féminin dont l'entrée reste 100% gratuite. Vous pouvez venir au village du Grand Est Open 88, vous balader dans les travées, voir un petit peu toutes les animations qui s'y passent et même assister au match. C'est 100% gratuit. Magnum la radio est partenaire du tournoi et du coup on est en place tous les jours en direct pour des émissions spéciales. Entre 11h et 13h, d'ailleurs, pas plus tard que tout à l'heure, vous retrouverez en direct du Grand Est Open Rémi et Nathan. C'est à ne pas rater le Grand Est Open 88, c'est 100% gratuit. Et c'est en ce moment à Contrexéville. On écoute Magnum sur le 99.1. Allez, vous ne changez rien, l'horoscope va arriver dans le prochain quart d'heure. Avant ça, on va écouter Jake et Carla Lazzari. Voici la recette.
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0: Belle matinée et bel été avec Magnum. Allez, les hits reviennent dans un instant. Avant ça, on fait une pause et on s'intéresse une dernière fois ce matin aux astres, signe par signe. Voici l'horoscope du mardi 7 juillet qui nous est présenté par Julia.
1: 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Bonjour à tous, on commence votre horoscope de ce mardi 7 juillet par les béliers. Tout semble s'organiser facilement, vous avancez avec efficacité. Taureau, votre détermination vous pousse à réaliser une idée qui vous tient à cœur. Gémeaux, votre bonne humeur est communicative, les échanges sont chaleureux et spontanés. Cancer, vous faites preuve d'une belle assurance, rien ne semble pouvoir vous arrêter. Lion, de nouvelles rencontres apportent un vent de fraîcheur à votre journée. Vierge, les démarches sont facilitées, vous progressez dans une ambiance sereine. Balance, votre écoute fait du bien à votre entourage, votre présence rassure. Scorpion, exprimez ce que vous ressentez, vos paroles auront un bel impact. Sagittaire, les imprévus vous stimulent plus qu'ils ne vous prennent. Capricorne, vous profitez pleinement de l'instant présent, cette légèreté vous fait du bien. Verseau, une simple conversation pourrait déboucher sur une belle opportunité. Et enfin, les poissons, votre intuition vous conduit vers de beaux moments de partage. Je vous souhaite à tous une très belle journée.

0: Belle matinée et très bel été avec Magnum.
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0: Aujourd'hui, nous sommes mardi, nous sommes le 7 juillet et bon anniversaire si vous êtes natif du 7 juillet comme un certain nombre de personnalités. Bon anniversaire notamment à Ringo Starr, l'un des derniers Beatles, ils ont plus que deux, il y a lui et Paul McCartney. C'était le batteur, Ringo Starr, il fête aujourd'hui ses 86 ans. Un autre batteur, mais cette fois français, Richard Kolinka, c'est le batteur du groupe Téléphone, il fête aujourd'hui ses 73 ans. On peut souhaiter un bon anniversaire à la comédienne française Bénédicte Delmas, on se souvient d'elle évidemment dans la série Sous le soleil. Elle a 54 ans, bon anniversaire au chanteur français Aldebert qui fête à ses 53 ans. Bon anniversaire également à l'humoriste français Farry, il a 35 ans. La comédienne et actrice française Bérénice Bejo, César du meilleur rôle féminin pour The Artist aux côtés de Jean Dujardin. Elle fête aujourd'hui ses 50 ans. Enfin, bon anniversaire à Julien Doré, le chanteur, fête ses 44 ans. Nous, on poursuit tranquillement la matinée avec à 9h le point sur l'info, la météo et Manon Lisa dans un instant qui va nous raconter l'histoire d'un petit pêcheur mais qui pêchait, attention, que le matin.
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1: Belle matinée et bel été, toujours en compagnie de Magnum La Radio. Avant de retrouver Temper City pour les hits, c'est la météo et l'info. Bienvenue, il est 9h. Et on commence par faire un point sur l'info régionale. C'est avec Zoé Thomas. Bonjour Zoé.
2: Bonjour Fred, bonjour à tous. À Épinal, le procès d'un homme poursuivi après une violente agression est d'une nouvelle fois reporté. Les juges demandent de nouvelles expertises médicales pour évaluer les séquelles de la victime qui avait dû subir une trépanation après avoir été frappée d'une gifle lors d'une altercation. Ces expertises pourraient entraîner une nouvelle qualification des faits reprochés aux prévenus. L'audience est désormais prévue le 23 février 2027. Un détenu a été condamné après une évasion alors qu'il devait être libéré quelques jours plus tard. Cet homme de 47 ans incarcéré au centre de semi-liberté de Nancy Maxéville n'avait pas réintégré l'établissement le 3 juillet. Il s'est finalement présenté de lui-même au commissariat après deux nuits passées dans la rue. Il expliquait agir après des faits de harcèlement au sein du centre. Jugé en comparution immédiate, il a écopé de deux mois de prison avec mandat de dépôt. Préserver les prairies d'herbe et les élevages herbagers, c'est tout l'objectif du plan herbe signé par les trois communautés de communes de l'Ouest Vosgien la semaine dernière. Pour valoriser cette agriculture, plusieurs mesures sont mises en place comme la disposition de matériel, des expertises ou des aides spécifiques. Laura Larmet et Sabine Viennot sont les deux co-gérantes de la GAEC des Orchidées à Surioville. Pour elles et leurs 190 bovins, ce plan est une manière de préserver leur agriculture et la nature malgré le changement climatique.
3: On s'est inscrit dans le plan herbe parce qu'il y a toujours des bonnes idées à prendre chez chacun. On voudrait du coup améliorer nos prairies parce qu'on peut toujours faire mieux. Par rapport au changement climatique, il faudra qu'on trouve d'autres méthodes en fait. Et donc avec le plan herbe, ils nous mettent à disposition des techniciens pour faire des suivis sur les parcelles. Ils nous aiguillent vers des idées qu'on pourrait apporter. Après, on se rend compte aussi des différentes méthodes par nous-mêmes et avec les journées qu'on a avec d'autres exploitations. Donc on voit ce qui est bien, ce qui est pas bien et ce qu'on peut améliorer chez nous.
2: Des propos recueillis par Eva Stupecki. Le plan herbe est mis en place pour 3 ans. Le mois de juin a été moins accidentogène sur les routes vosgiennes. Selon le bilan de la préfecture, 13 accidents ont été enregistrés sur les routes du département, faisant un mort et 14 blessés. Des chiffres en baisse par rapport à la moyenne des 5 dernières années, avec 7 accidents, 2 décès et 10 blessés en moins. En Haute-Marne, à Haute-Amance, un incendie a ravagé lundi matin l'un des bâtiments du futur groupe scolaire de la commune. Le feu a détruit un bâtiment de 600 mètres carrés destiné aux classes de maternelle alors que l'école devait ouvrir à la rentrée de septembre. Les sapeurs-pompiers ont réussi à éviter la propagation des flammes aux autres bâtiments de l'établissement. Aucun blessé n'est à déplorer. Une enquête devra déterminer l'origine du sinistre. Et puis l'heure de vérité pour Marine Le Pen et le Rassemblement National. La Cour d'appel de Paris doit rendre sa décision cet après-midi concernant l'affaire des assistants d'eurodéputés du Front National. Autant qu'une éventuelle condamnation, c'est la durée de l'inéligibilité de la chef de file du RN qui sera scrutée.
1: Merci beaucoup Zoé pour ce point sur l'info et on vous retrouve tout de suite pour un point sur la météo cette fois.
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2: Très belle journée en perspective. Ce mardi, le soleil va briller sans partage du matin au soir sur toute la région. Seul un voile de nuages élevé, parfois un peu plus épais, circulera dans le ciel. Le vent reste faible ce matin avant de devenir légèrement plus sensible cet après-midi. Attention à la chaleur. L'ambiance restera très chaude, voire caniculaire au plus fort de la journée. La Haute-Marne restera placée en vigilance jaune canicule ce mardi. Justement, du côté des températures, vous nous dites combien il fait chez vous ce matin sur la page Facebook de Magnum La radio. On a 18 degrés à Épinal, Médonville, Luxonnier. Merci à Serge, Marie-Jeanne et Hélène pour leur message. Monique nous dit qu'il fait 18,7 degrés à Liézet avec un grand soleil et que le ciel est bleu. Il fait 19 à Dombreau-sur-Vair et Pagny-la-Banche-Côte, précise Jérémy et Christine. Et il fait 20 degrés à Saint-Thiébaut. Termine Monique. Merci à tous pour vos messages de ce matin. On se retrouve à 10h pour un nouveau point sur l'info, la météo.
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0: Gates sont sur Magnum la radio avec à l'instant The Fray. Et je suis très content de vous retrouver. Là, c'est à peu près mes horaires habituels. Donc voilà, ça ne me change rien. Pas de décalage horaire pour moi. C'est Fred et j'ai le plaisir de vous accompagner aujourd'hui jusqu'à 11h. Puisque à partir de 11h et jusqu'à 13h, ce sera une émission en direct du Grand Est Open 88. Vous retrouverez en direct de Contrexéville, Rémi et Nathan. En attendant, bah, je vous accompagne et je continue à vous offrir des cadeaux. Sachez d'ailleurs que tout au long de cet été, mois de juillet et mois d'août, on sera là à vos côtés pour continuer à vous informer sur ce qui passe dans la région et vous offrir des cadeaux, des loisirs dont vous pourrez profiter dans la région et notamment du côté du parc d'attractions Nigloland où je vous invite dans le prochain quart d'heure. Avant ça, Teddy Swims pour un Magnum de hit. On va écouter Mr. Know It All.
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mardi matin, c'est l'été avec Magnum la radio au son de Vanessa Paradis. 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
1: 9h37, vous restez évidemment prudent sur les routes de la région. À vous signaler un accident dans les Vosges entre Mirecourt et Dompaire au niveau de la sortie Velotte à Tatignécourt. Les gendarmes sont sur place mais ça ralentit dans le secteur. Vous restez donc prudent sur la route entre Mirecourt et Dompaire au niveau de la sortie Velotte. Les gendarmes sont sur place mais ça ralentit. Merci à Marie-Vonne de nous avoir signalé cet accident. Vous faites comme elle d'ailleurs en cas de problème sur les routes de la région. Radar accident, ralentissement inhabituel. Vous nous prévenez au 03 29 08 08 87.
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1: Allez, ceci étant dit, on s'intéresse aux sorties à faire dans la région. Il y en a beaucoup à faire cet été. Rendez-vous notamment du côté de Matincourt où les guinguettes solaires ont lieu chaque mercredi. Rendez-vous donc demain, juste à côté de Mirecourt, sur l'île de Matincourt, de 18h à 22h. Ce sera la fête de la ruralité, suivie d'un concert pop-rock gratuit. C'est en ce moment les guinguettes solaires à Matincourt. On écoute Magnum sur le 99.1. On va tranquillement poursuivre cette matinée avec Julien Lib pour un Magnum de Hit. Voici 10 mois.

0: 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On vient d'écouter Allo et Black.
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0: Absolument, et vous êtes peut-être en plein préparatif pour le départ en vacances. 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Nous, on va tranquillement dérouler la matinée avec à 10h l'info et la météo et Indochine pour un Magnum de Hit avec No Name.
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1: Une belle matinée, un bel été avec Magnum. Avant de retrouver les hits, ce sera Culture Club. Voici la météo et l'info. Bienvenue, il est 10h. Et on commence par faire un point sur l'info régionale avec Zoé Thomas. Bonjour Zoé.
2: Bonjour Fred, bonjour à tous. Attention, risque d'incendie dans le Bas-Rhin. Le département est désormais placé au niveau de risque élevé sévère pour les feux de forêt et la végétation. À compter de ce mardi, plusieurs interdictions s'appliquent dans les bois, les forêts et à moins de 200 mètres de ces zones. Pas de feux de cuisson, de feux de camp ou d'artifice. La préfecture rappelle que 9 incendies sur 10 sont d'origine humaine et appelle à la plus grande vigilance. Un important incendie a ravagé ce matin un centre de contrôle technique automobile à Colmar. Le bâtiment a été fortement endommagé et présente des risques d'effondrement. Les sapeurs-pompiers sont restés mobilisés pour maîtriser le sinistre sur place. Aucune victime n'est à déplorer. La première note de conjoncture de la CAPEB pour cette année vient de sortir. Et même si les résultats sont mauvais, la présence du ministre du Logement, Vincent Jeanbrun, lors de l'Assemblée Générale Nationale de la Confédération de l'Artisanat et des Petites Entreprises du bâtiment a permis la validation de deux petites victoires. Explication de Patrick Mathieu, président de la CAPEB des Vosges.
3: Il y a d'une part le fait de pouvoir être RGE, donc reconnu garant de l'environnement, ce qui est obligatoire pour pouvoir faire des travaux aidés, plutôt que de suivre tout le cursus un peu lourd de Calibat pour se former. Pour les artisans qui n'en font pas beaucoup dans l'année, de pouvoir le faire par la VAE, c'est-à-dire la valorisation des acquis de l'expérience, qui permet de mettre en pratique son savoir-faire. Il y aura un contrôle des travaux, bien évidemment, mais voilà, c'est quelque chose de plus léger. Ça, on l'a obtenu. L'autre chose aussi, c'est les GME, les groupements momentanés d'entreprise, qui permet à plusieurs petits artisans de se grouper et d'aborder des chantiers plus conséquents avec un cadre juridique, parce que c'était là que ça bloquait un peu. On a obtenu ces deux choses-là, donc ça, c'est des petites victoires.
2: Des propos recueillis par Elena Reghini. Mais le secteur continue de souffrir sur le front de l'emploi. À la fin de l'année 2025, plus de 12 000 postes ont disparu en un an dans les entreprises du bâtiment de moins de 10 salariés. Une tendance qui devrait se poursuivre dans les prochains mois. Les intentions de non-renouvellement de contrats ou de licenciements restant légèrement plus nombreuses que les projets de recrutement. À Saint-Avold, en Moselle, un élu municipal du Rassemblement National a démissionné après la diffusion d'une vidéo dans laquelle il chante « Maréchal, nous voilà », un chant associé au régime de Vichy. Âgé de 20 ans, il plaide une erreur de jeunesse et a quitté le parti. Cette polémique intervient quelques jours après une autre controverse autour du maire Eren de Saint-Avold, aperçu dans une Jeep avec un drapeau confédéré lors d'une cérémonie. Tic-tac, tic-tac, l'heure approche. Les plus de 700 000 élèves de terminale qui ont passé leur bac ont-ils réussi? Décrochent-ils leur diplôme? Les résultats sont publiés dans la journée pour l'ensemble des académies, hormis Mayotte, qui a connu les siens lundi. À 11h30 sera concernée l'académie de Dijon. À 12h15, les résultats tomberont pour l'académie Nancy-Metz. Et puis, une explosion a été entendue ce matin à Damas, en Syrie, alors qu'Emmanuel Macron effectue une visite officielle dans la capitale. Des témoins ont signalé un dégagement de fumée dans un secteur proche de l'hôtel où le président français avait passé la nuit. Le chef de l'État français doit notamment s'entretenir avec les autorités syriennes lors de cette première visite d'un dirigeant occidental en Syrie.
1: Et merci beaucoup Zoé pour les infos. On vous retrouve tout de suite pour la météo.
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2: Encore une journée placée sous le signe du soleil. Ce mardi, du lever au coucher du soleil, le beau temps domine largement, malgré quelques voiles de nuages qui filtreront parfois légèrement la lumière. Le vent discret en matinée se renforce légèrement au fil des heures. La chaleur, elle, monte d'un cran avec des températures très élevées, une ambiance parfois caniculaire. La Haute-Marne est toujours concernée par une vigilance jaune canicule ce mardi. Ce matin, il fait 26 degrés à Nancy, Lunéville et Épinal, 28 à Gérardmer, 29 à Colmar et Autillot, 30 à Strasbourg, Neufchâteau et Remiremont. Et enfin, 31 degrés à Chaumont et à Langres. On se retrouve à midi pour un dernier point sur l'info et la météo régionale.
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0: Le hit de David Guetta et Jennifer Lopez est sur Magnum la radio.
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0: Allez, j'espère que votre matinée se passe bien. Merci en tout cas de la passer avec nous sur Magnum la radio. C'est l'été, vos émissions Magnum Café, Club Magnum ou encore Magnum Drive sont partis en congé, mais pas nous, les animateurs. Évidemment qu'on est là pour vous accompagner tout au long de ces mois de juillet et des mois d'août. On sera à vos côtés pour vous offrir des cadeaux et notamment des loisirs dont vous pouvez profiter dans la région. Et rendez-vous dans le prochain quart d'heure chez nos amis de la base à Naturo à Épinal où Magnum la radio vous propose d'aller tester leurs activités. Je vous offre vos entrées après Alex Warren pour un Magnum de hit. Dans un instant, écoute Fever Dream.

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0: C'est Naïka sur Magnum La Radio.
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0: 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Je vous souhaite bonne chance et une belle matinée avec Elena pour un Magnum de Hit. Voici Tout a changé.
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Magnum de Hit, c'était George Michael. Allez, du côté des sorties à faire dans la région, vous les retrouvez, je vous le rappelle, sur magnumlaradio.com dans la rubrique agenda. Et c'est le retour d'Épinal Bouge l'été. Ça y est, c'est reparti avec des spectacles, notamment le mercredi après-midi au Parc du Cours, des ciné en plein air les vendredis au Parc de la Maison Romaine. Il y a également des concerts gratuits les vendredis sur la place des Vosges. Le premier rendez-vous, c'est demain mercredi 8 juillet entre 14h et 17h pour un spectacle de cirque et de danse gratuit. Ce sera donc au Parc du Cours. Et vendredi, il y aura ciné plein air à 22h à la Maison Romaine avec la diffusion du film musical Mamma Mia. Épinal bouge l'été, c'est reparti à partir de demain mercredi. Épinal, on écoute Magnum sur le 94.6. Joseph Kamel, c'est avec lui qu'on poursuit cette matinée. On écoute Crash.

0: le charisme, la voix de velours et la moustache. Mais assez parlé de moi, c'était Lionel Richie sur Magnum. Allez, c'est le moment pour moi de vous souhaiter une excellente matinée, puisque dans quelques minutes, dès 11h, vous retrouvez Magnum la radio, une nouvelle fois en direct du Grand Est Open 88, le tournoi international de tennis féminin. C'est à Contrexéville toute cette semaine, et je vous rappelle que c'est 100% gratuit. Vous pouvez y aller, rentrer dans le village, vous balader dans les travées pour voir un peu toutes les animations qui s'y passent, et assister au match également, croiser les joueuses. Enfin, c'est vraiment hyper personnel, et vous pouvez y aller tranquillement et aller voir l'équipe de Magnum la radio, notamment Rémi et Nathan, qui seront en direct dès 11h et jusqu'à 13h. Moi, je vous retrouverai évidemment demain sur Magnum la radio. D'ici qu'on se retrouve, vous prenez soin des autres et vous prenez soin de vous. Belle matinée et bel été.
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3: Une météo plus nuageuse pour aujourd'hui par rapport au reste de la semaine. Malgré tout, rien d'alarmant. L'ambiance reste estivale et l'impression de beau temps se poursuit. Un soleil radieux pour ce matin. Dans l'après-midi, le ciel sera légèrement voilé. Des nuages seront peut-être un peu plus nombreux. Tout ça devrait se découvrir à partir de demain. Plus les jours passent, plus les températures augmentent. Pour cet après-midi, comptez 31 degrés au bord du lac de Gérardmer sur les Hauts-de-Vosges. 33 degrés pour Langres, Neufchâteau et Contrexéville où nous sommes ce matin. 33 degrés aussi sur Nancy et Plombières-les-Bains. Maximum 34 degrés à Épinal, Saint-Dié-des-Vosges et sur la plaine d'Alsace.
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0: Bonjour, très heureux de vous retrouver, de vous accompagner durant les deux prochaines heures en direct du Grand Est Open 88 ici à Contrexéville. Ça va Nathan ?
3: Salut Rémi, ça va super et toi ? Franchement, c'est génial, on a le beau temps, en face il y a le monde qui commence à arriver et on va vous faire vivre pendant deux heures l'ambiance qui règne ici, ce tournoi de tennis féminin inscrit, on le rappelle, au circuit WTA, donc c'est du tennis de très très haut niveau avec beaucoup de Françaises en plus en lice cette année. On aura l'occasion d'en reparler pendant l'émission.
0: Ouais, parce qu'il y a des matchs qui vont démarrer là dans quelques secondes. On vous tient informés, bien sûr. On aura encore plein de Français sur les cours, tu l'as dit. Et puis on aura des cadeaux à vous offrir ce matin, en tout cas jusqu'à 13h. On ira tout à l'heure à la foire de Colmar. On vous invitera au concert de Mika et de Louisa. Et puis on ira également pas très loin du col de la Chlourte au Collet pour vous offrir un brunch pour deux personnes.
3: On va bruncher.
0: On va bruncher.
3: On va bruncher ce matin. On va bruncher. Très bien. On poursuit la matinée avec un Magnum de Hit et on démarre tout de suite cette émission en direct du Grand Est Open 88 de Contrexéville avec Orias et Soirée Mondaine.
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0: Superbus avec Kyo sur Magnum la radio.
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2: Émission spéciale jusqu'à 13h sur Magnum la radio. On vous fait vivre l'ambiance du Grand Est Open 88 de Contrexéville avec encore un beau programme pour cette deuxième journée où nous sommes ici au parc thermal de Contrexéville.
0: Quelle que soit l'heure à laquelle vous allez venir à Contrexéville, vous avez l'assurance de retrouver une Française au minimum sur les cours de Contrexéville. À l'instant même vient de démarrer un duel franco-français entre Amandine Monod, issue des qualifications qu'il a emporté hier, juste à la fin de cette émission. Elle est opposée à sa compatriote Léolia Jean-Jean.
2: Il y aura encore pas mal de Françaises toute la journée, hein, que ce soit sur le cours central, le cours numéro 1 ou le cours numéro 2. À chaque fois, il y aura du français, de la Française. Alice Ramé, qui jouera sur le cours central en fin de matinée, peut-être début d'après-midi en l'occurrence. On aura aussi l'entrée dans le tournoi d'Elsa Jacquemot, hein, 80e meilleure joueuse mondiale au classement WTA, qui revient cette année, qui était déjà venue l'année précédente. Clara Burel également, Alice Tubeyo qui sera présente parmi les Françaises, et puis on aura également, je regarde, Diana Martinov qui jouera sur le cours numéro 2.
0: Ouais, donc des Françaises à chaque heure de la journée. Si vous voulez venir voir du beau tennis aujourd'hui et encourager des joueuses tricolores, direction le Grand Est Open 88 à Contrexéville. On vous le rappelle, l'entrée est entièrement gratuite, et si vous travaillez aujourd'hui ou si vous devez vous occuper des enfants, aller les chercher aux activités, eh bien, le dernier match ne démarrera pas avant 17h30 minimum. Donc l'assurance de voir aussi un match en fin de journée
2: et de rencontrer les joueuses au plus près, hein, parce que c'est vrai que c'est l'un des avantages de ce tournoi. Ouais. C'est pas le cas sur tous les tournois de tennis, surtout un tournoi de haut niveau comme celui-ci. Vous pouvez vraiment passer juste à côté des joueuses avant leur match. Vous êtes au plus près des actrices de ce tournoi. Donc si vous voulez venir, vraiment, on le disait, l'entrée est gratuite. Il y a de quoi se restaurer aussi. Vous pouvez manger sur place. Il y a de quoi faire. Vous êtes en vacances, venez ici au parc thermal de Contrexéville.
0: On se retrouve en direct dans un instant avec Teddy Swim sur Magnum.
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0: 15-16 minutes. Et il y a déjà 4 jeux à 0 dans le premier set. Ça a démarré à 20 minutes, voilà, précisément. Déjà 4 jeux à 0 pour l'Égyptienne Maya Sherif, ancienne gagnante du tournoi, qui mène donc 4-0 dans son premier set au bout de 20 minutes, à mon avis. Sans présager du niveau de son adversaire, ça devrait être fini avant midi. Hein.
1: Ah oui, c'est bien parti en tout cas. Très très bien parti pour l'Égyptienne face à Yasmine Kabbage, la Marocaine. On espère faire exactement la même chose en football jeudi soir contre les Marocains en quart de finale.
0: 4-0 au bout de 20 minutes, effectivement, ça pourrait être pas mal. Sinon, il y a duel franco-français en ce moment entre Amandine Monod et Léolia Jean-Jean. C'est beaucoup plus équilibré. On est à 2 jeux partout dans le premier set. Et puis, on fera un autre point sur les scores tout à l'heure.
1: Encore beaucoup d'animation ici à Vittel. Déjà, il y a le tournoi
0: à Contrex.
1: À Contrex-Séville, le Grand Est Open de Contrex-Séville. Et une autre animation donc du côté de Vittel, pas très très loin, à quelques kilomètres. Il y aura ce vendredi une soirée flashback à Vittel à partir de 21h au square de l'Alpha de Vittel. Donc c'est un DJ qui va remonter le temps avec vous, qui va vous passer plein de tubes des années 90-2000. Il va y avoir une ambiance de dingue. Venez déguiser d'ailleurs à cette soirée. C'est le pouvoir danser sous les étoiles. Ce sera donc à Vittel, on le disait, vendredi soir à partir de 21h.
0: D'autres idées de sortie sur magnumlaradio.com dans la rubrique agenda, un agenda que l'on retrouve dès maintenant.
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3: Cette semaine dans l'agenda, Festival des vieilles mécaniques à Ousséville, organisé par l'association Sport et Loisirs le lundi 14 juillet. Exposition de tout type de véhicules anciens, voitures, camions, motos, tracteurs et militaires. Bourse de pièces mécaniques et animation. Entrée gratuite et libre avec votre véhicule d'avant 1995. Restauration et buvette sur place. Renseignements au 07 72 08 45 36. Les bénévoles de l'association Emmaüs Vosges ouvrent les portes du point de vente au 14 rue des Zones à Fraise le dimanche 12 juillet de 9h à midi et de 14h à 16h. Grand choix d'objets de seconde main à moins 50% et des tas de bonnes affaires solidaires. Des artisans seront présents pour vous présenter des objets créés grâce à la seconde main. Le Sport Nautique de Nancy organise ses stages d'aviron tout l'été. Sensation, nature, esprit d'équipe et bonne humeur. Débutants, venez vivre une aventure sportive unique, encadrée par des passionnés. C'est à partir de 8 ans, en journée pour les enfants et en soirée pour les adultes. Toutes les infos sur le site www.avironnancy.com. Les bénévoles de l'association Emmaüs Vosges ouvrent les portes du point de vente rue des 4 Frères Bonlaron à Rambervillers le dimanche 12 juillet de 9h à midi et de 14h à 16h. Grand choix d'objets de seconde main à moins 50% et des tas de bonnes affaires solidaires. La seconde main économique est bon pour la planète.
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0: Excellente fin de matinée avec Julien Lib sur Magnum.
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2: Bah, où ici à Contrexéville et quand? C'est en ce moment et c'est jusqu'à dimanche, le Grand Est Open 88 de tennis de Contrexéville. Entrée gratuite, on refera un point sur les scores dans quelques minutes parce que pour le moment, on a un super cadeau à vous offrir et on va prendre un peu d'altitude.
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0: Bonne chance à toutes et à tous. On poursuit ensemble cette émission spéciale en direct du Grand Est Open 88 de Contrex. Séville, on revient dans un instant. Avant ça, on se met dans l'ambiance des vacances. Voici Alvaro Soler sur Magnum.
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0: Eh ben, il y a quelque chose qui pique un peu, c'est notre pronostic au tennis.
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0: Et notre mauvaise langue.
2: Oui, on est méchant quand même.
0: Ah oui, parce qu'il y avait 4-0 tout à l'heure pour l'Égyptienne Chérif contre la Marocaine Cabbage. Et on s'est dit, oh, ça va être fini avant midi, etc. Ouais. Eh ben tiens.
2: Bah non, la Marocaine est revenue, il y a 4-4.
0: Là. Bravo. 4-4. Eh ben, bravo, elle.
2: Franchement, on est mauvaise langue, on est méchant.
0: Exactement.
2: Si vous voulez voir du vrai tennis et ne pas écouter nos commentaires, parce que. faut pas faire des pronostics avec nous.
0: Ah,
2: bah, faut venir ici au Grand Est Open au Parc Thermal de Contrexéville. Il y a ce match qui se joue donc sur le court numéro 1, et puis il y a également un duel franco-français sur le court central entre Amandine Monod et Léolia Jean-Jean. Et là également, c'est un match assez serré. 4 jeux à 3 à cette heure-ci pour Léolia Jean-Jean, et on est sur le 5e jeu. Il y a 30 à service pour Léolia Jean-Jean.
0: Il y aura d'autres Françaises, on vous fera un petit point sur le programme tout à l'heure, puisque à tout moment de la journée, il y aura des Françaises qui vont jouer aujourd'hui à Contrexéville jusqu'au dernier match, qui ne débutera pas avant 17h30 minimum. On fera le point complet sur le programme de cette journée tout à l'heure après l'info de midi.
2: Avant ça, on va se faire plaisir sur Magnum la radio. On va retourner dans les années 80. On va écouter Rick Astley avec Never Gonna Give You Up. A tout de suite.
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2: Il est midi, on jette un coup d'œil sur l'actualité et on retrouve pour ça en studio Zoé Thomas, bonjour.
3: Bonjour Rémi, bonjour à tous. On en sait un peu plus concernant les explosions qui ont retenti à Damas en Syrie en pleine visite officielle d'Emmanuel Macron. L'une des bombes artisanales a été placée dans une benne à ordures et l'autre dans un véhicule à proximité de l'hôtel Four Seasons dans le centre de la capitale, a précisé le ministère de l'Intérieur syrien. Au moins 18 blessés sont à déplorer. Les résultats du bac tombent un à un en fonction de l'académie dans laquelle vous vous trouvez. Les quelques 730 000 candidats seront bientôt tous fixés sur leur sort pour l'académie Nancy. Les résultats sont attendus à 12h15 ce mardi. Pour les élèves en voie générale et technologique, dont il ne manque que quelques petits points pour empocher le bac, des épreuves de rattrapage se dérouleront jusqu'à vendredi. Depuis cette année, aucun repêchage n'est possible en dessous de 8 sur 20. Au GAEC, des orchidées à Surieuville, les vaches peuvent pâturer librement en prairie. C'est ce que soutient aussi le plan Herbe, signé la semaine dernière entre les trois communautés de communes de l'Ouest Vosgien. Ce programme vise à maintenir les surfaces en herbe présentes dans les pâturages agricoles du territoire. Un dispositif qui permet de préserver la ressource en eau, d'après Xavier Morvan, directeur général de l'agence de l'eau Rhin-Meuse.
4: On ne peut plus perdre ces prairies parce qu'elles nous rendent des services incroyables. C'est des filtres pour la qualité de l'eau. Ce sont des surfaces qui transforment le soleil en oméga 3 pour notre lait, pour notre viande. C'est aussi des surfaces qui peuvent permettre l'infiltration de l'eau, qui peuvent retenir des coulées boueuses, qui peuvent lutter contre les inondations. On a pu connaître par exemple en Wallonie en juillet 2023 des inondations extrêmement importantes avec pas loin de 39 morts. Donc préserver des systèmes agricoles qui filtrent l'eau, qui retiennent les pollutions diffuses, comme les nitrates, comme les pesticides, c'est extrêmement important. Puis accessoirement, enfin moi j'ai vu des vaches qui sont heureuses dans l'étable, elles sont belles. Donc très clairement, sauvegarder l'existant, éventuellement développer l'élevage herbager, c'est donc préserver la qualité de l'eau. C'est un investissement pour l'avenir et pour l'adaptation au changement climatique.
3: Des propos recueillis par Eva Stupecki. Ce plan herbe est mis en place pour une durée de 3 ans sur un peu plus de 100 000 hectares de surface agricole utile et 60 000 hectares de prairies vosgiennes. Dans le reste de l'actualité régionale, nouvelle mobilisation des ambulanciers ce mardi à Nancy. Plusieurs dizaines d'ambulances venues de toute la Lorraine défilent dans les rues de la ville jusqu'à la préfecture de Meurthe-et-Moselle. Les professionnels du transport sanitaire dénoncent notamment la hausse de leurs coûts de fonctionnement et réclament une revalorisation de leurs prestations. Cette action fait suite à une importante manifestation organisée fin juin à Paris. À Remiremont, le traditionnel repas des commerçants n'aura finalement pas lieu cet été. L'association La Volontaire a décidé d'annuler l'événement par précaution en raison du risque de forte chaleur et des conséquences financières qu'une annulation de dernière minute pourrait entraîner. Un report est toutefois envisagé après l'été. Les personnes ayant déjà réservé seront intégralement remboursées. Les premiers invités du Festival international de géographie 2026 à Saint-Dié-des-Vosges sont dévoilés pour sa 37e édition du 2 au 4 octobre prochain. Le FIG accueillera notamment Yann Arthus-Bertrand, photographe et réalisateur engagé sur les questions environnementales, ainsi que l'écrivaine Marie-Hélène Lafont qui présidera le Salon du Livre. D'autres invités seront annoncés dans les prochaines semaines. Et puis, si vous faisiez une pause gourmande au sommet des Vosges, les marchés du terroir et de l'artisanat s'installent chaque mardi, de midi à 18h au col de la Schlourte jusqu'au 25 août. Une quinzaine de producteurs et artisans vosgiens et alsaciens vous donnent rendez-vous avec fromage, fruits, miel, confiture, glace, bière artisanale, confiserie et création locale.
1: Merci Zoé pour ces infos. Relax, on vous retrouve tout de suite pour la météo.
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3: Encore une journée placée sous le signe du soleil. Ce mardi, du lever au coucher du soleil, le beau temps domine largement malgré quelques voiles de nuages qui filtreront parfois légèrement la lumière. Le vent discret en matinée va se renforcer légèrement au fil des heures. La chaleur, elle, monte d'un cran avec des températures très élevées, une ambiance parfois caniculaire. La Haute-Marne est toujours concernée par une vigilance jaune canicule. Cet après-midi, comptez 31 degrés à Gérardmer, 33 degrés à Strasbourg, Neufchâteau et Langres, 33 également en Meurthe-et-Moselle, à Nancy, Toul, Lunéville et Baccarat, 33 à Remiremont, Autillot et à La Marche, ainsi que Commercy, 34 degrés à Colmar, Épinal, Chaumont et Mirecourt, 34 également à Saint-Dié et puis 35 degrés à Besançon.
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0: C'est la mi-journée, on vient d'écouter Angèle sur Magnum.
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2: Et un duel franco-français en ce moment sur les cours de Contrex-et-Ville qui, pour le moment, est à l'avantage de Léolia Jean-Jean contre Amandine Monod. Elle a gagné le premier set et on est dans le deuxième actuellement.
0: Absolument. Pour le moment, c'est donc Léolia Jean-Jean qui tient l'avantage. Il y aura encore pas mal de Françaises aujourd'hui sur les cours du parc thermal de Contrex-et-Ville. Alice Ramé qui jouera sur le court central juste après ce match. Il y aura aussi Elsa Jacquemot qui va rentrer dans le championnat. Ce sera dans l'après-midi. Elsa Jacquemot qui était finaliste l'année précédente du Grand Est Open. Parmi les Françaises également Clara Burel, nous aurons également Alice Tubello. Et puis je regarde également sur le court numéro 2 Diana Martinov qui jouera. Ce sera également en début d'après-midi.
2: Ouais, alors c'est l'assurance pour vous de voir une joueuse française disputer une rencontre aujourd'hui, puisqu'il y en aura toute la journée des rencontres avec des Françaises sur les cours du Grand Est Open 88. On rappelle que l'entrée est gratuite, que vous pouvez vous restaurer ici et profiter d'animation et du village également avec les partenaires. Tiens, justement, on va faire un zoom avec l'un des partenaires de cette édition d'ici quelques minutes.
0: On va parler voiture dans quelques instants, on n'en dit pas plus. Et puis on aura aussi des cadeaux à vous offrir. On va vous emmener vers un autre événement, un des événements phares également de cet été. Ça se passe en Alsace, c'est la foire de Colmar. On vous offrira dans l'heure vos places de concert pour aller voir Mika et Louisa.
2: A tout de suite, on revient en direct de Contrex-et-Ville avec The Servant.
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0: avance les Rolling Stones tout seul. Ici, c'est Mick Jagger sur Magnum La Radio.
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3: Alors, un coup d'œil sur les scores dans le duel franco-français en ce moment. Léolia Jean-Jean, qui a remporté le premier set face à Amandine Monod, mène actuellement 4-1 dans le deuxième set. Et puis c'est un peu plus serré que dans le premier set pour l'Égyptienne Chérif face à la joueuse marocaine, 3-1 pour le moment. On aura l'occasion de reparler de ces matchs de tennis et des Françaises qui sont sur le court tout à l'heure.
0: Oui, parce que le Grand Est Open 88, ce sont évidemment des matchs, des joueuses, de haut niveau, des animations, des bénévoles et évidemment des partenaires. Nous avons une nouvelle fois la chance d'être partenaires sur Magnum La Radio du Grand Est Open. Et nous avons également en face de nous la concession Renault Rochet de Vittel, qui est également partenaire. Nous sommes avec Jean-Baptiste Pinault de la concession. Bonjour.
4: Bonjour, bonjour à vous.
0: Alors qu'est-ce que vous faites toute cette semaine au tournoi ?
4: Alors au tournoi cette semaine, on va présenter principalement notre gamme électrique, donc en l'occurrence la nouvelle Twingo, la R5, la R4, et nous avons également donc la gamme hybride avec la nouvelle Clio 6.
0: Nous avons beaucoup de véhicules électriques, hein, c'est vrai, devant nous. L'année dernière, vous étiez venu avec justement la R5 qui venait tout juste de sortir. Quelles sont les autres animations que vous proposez sur votre stand ? Je vois qu'il y a, on peut faire des photos par exemple.
4: Alors oui, on a un photobooth qui est à disposition sur notre stand. Vous avez un tirage au sort également chaque jour avec des bulletins à remplir sur notre stand, des tickets à gratter, donc avec un maximum de lots à gagner durant toute cette semaine.
0: On reparle rapidement des voitures. Alors on disait là, on prend le virage hein, vraiment de l'électrique. On voit qu'il y a 3 véhicules électriques pour un véhicule qui est hybride, c'est la version hybride de la Clio. Quand on parle de véhicules électriques, on sait qu'il y a le leasing social qui arrive bientôt, la prime écologique, est-ce que vous pouvez nous en parler ?
4: Alors, au niveau du leasing social qui ouvre là, dans quelques jours, c'est exactement le 16 juillet, on a une grande partie de notre gamme électrique qui est éligible. Donc, on aura donc la fameuse Twingo, la R5, la R4, également la Mégane électrique, qui n'est pas présente sur le site, mais qui est éligible aussi. Donc, tous ces véhicules sont disponibles à moins de 200 euros par mois pour les personnes éligibles au leasing électrique.
0: C'est vrai que pour les personnes qui veulent changer de voiture, quand on voit des fois le prix des électriques, on peut avoir un petit peu peur, et le leasing social permet ça, donc d'accéder à un véhicule à moindre prix avec un loyer rabaissé. Les véhicules Renault, on le sait depuis quelques années, vous avez réussi à obtenir un partenariat avec Roland Garros. Alors c'est un autre tournoi, hein, c'est pas le même tournoi qu'aujourd'hui. À quand du coup la Renault spéciale finition Grand Est Open 88 ?
4: Alors oui, c'est une question à se poser, à faire remonter aux dirigeants de chez Renault, mais pourquoi pas nous en interne à Vittel proposer peut-être une série limitée un peu spéciale Grand Est Open, avec pourquoi pas un petit rappel de la mascotte actuelle, l'écureuil.
0: À quoi elle ressemblerait exactement, voilà.
4: Imaginons, on va reprendre ce qu'on pensait tout à l'heure, un beau volant moumoute, une queue d'écureuil.
0: Oui, une petite queue d'écureuil sur le rétroviseur intérieur.
4: Spécifique.
5: Couleur orange terre battue.
4: Oui. Exactement.
5: Non, mais ça, elle aurait de la gueule.
4: Terre battue, toit noir, par exemple.
5: Ouais,
4: pourquoi
5: carrément,
4: pas.
5: Ouais.
4: Non, c'est voilà, à y penser, pourquoi pas.
0: Bon, on espère l'avoir l'année prochaine. En tout cas, merci d'être venu parler de votre stand et également de votre concession, la concession Renault Rochet de Vittel. Merci Jean-Baptiste Pinault.
4: Merci à vous.
5: Et puis les véhicules, ils sont là, ils sont présents sur site. Hein, vous pouvez les voir, monter à l'intérieur et voir à quoi ça ressemble et en savoir plus justement. Dans un instant, cadeau sur Magnum. On vous invitera au concert de Mika et Louisa à la foire de Colmar. On reparle de tout ça après Carole G maintenant.
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0: Irène Cara sur Magnum la radio.
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2: 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Ah, bien sûr, Louisa, on la connaît. Ce tube énorme, énorme, ça fait déjà un an, hein. Ce tube a cartonné, hein.
0: Oui, elle était venue d'ailleurs, à Épinal, c'était à la Souris Verte qu'on avait organisé le showcase privé Magnum la radio. C'était un super événement, vous aurez l'occasion de la voir donc à Colmar cet été. On disait qu'elle était venue au showcase, elle était venue aussi au JDM Festival, hein. C'est vrai qu'elle vient souvent dans la région,
2: et
0: Louisa.
2: Oui, c'est normal, elle vient là où les régions sont les meilleures, donc dans la nôtre. Bonne chance à vous tous, la suite sur Magnum, c'est Alex Warren.
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0: Avec la voix d'Adam Levine, le chanteur de Maroon 5, c'était Stereo Hearts sur Magnum la radio.
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2: Ça y est, les matchs de la matinée viennent de se terminer à l'instant. La qualification de Léolia Jean-Jean face à sa compatriote Amandine Monod, 2-7-0. L'Égyptienne Chérif s'est qualifiée aussi 2-7-0 face à la joueuse marocaine. On en parlait depuis le début de la matinée. Et puis dans un duel sud-américain, c'est la joueuse argentine Carle qui a battu la brésilienne Pigossi 2-7-0. D'autres rencontres vont démarrer dans quelques minutes.
0: Encore un beau programme avec à nouveau une Française sur le court central. Ce sera Alice Ramé qui va jouer contre la tenante du titre, Francesca Jones, la Britannique. Et puis il y a également l'entrée en lice un peu plus tard dans l'après-midi de la finaliste de l'édition précédente, justement Elsa Jacquemot, 80e au classement WTA, qui va rentrer, la Française Elsa Jacquemot. Ce sera contre l'Italienne Zante Tedeschi.
2: Et puis l'entrée en lice de Clara Burel tout à l'heure face à la tête de série numéro 1. Ce sera pas avant 17h30, donc vous avez le temps de venir voir du beau tennis. Et il y aura des Françaises à chaque heure de la journée ici à Contrexéville, où nous nous retrouverons en direct à nouveau demain pour une nouvelle émission entre 11h et 13h.
0: On vous laisse ici, j'aurai le plaisir de vous retrouver cet après-midi à partir de 16h. Bonne journée sur Magnum.
2: À demain.
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1: Bonjour, bonjour à tous. Une nouvelle affiche des quarts de finale est connue au Mondial. Le patron du peloton frappe fort sur le Tour de France. Et puis les Bleus du basket bien lancés, c'est l'actu sport du jour. Et on démarre avec le football, de nouveau qualifié et un adieu à la Coupe du Monde. La Belgique valide son billet pour les quarts de finale cette nuit avec une victoire nette 4-1 sur les États-Unis dans le contexte du carton rouge annulé de Follarine Balogun. Les Diables Rouges balaient le pays organisateur. Les Belges qui affronteront l'Espagne en quart de finale ce week-end. L'Aurora qui se qualifie dans les dernières minutes 1-0 face au Portugal. C'en est donc fini pour Cristiano Ronaldo en Coupe du Monde. La star portugaise en larmes au moment de quitter la compétition pour la dernière fois. Et ce soir, c'est un nouveau prétendant au titre qui joue les huitièmes de finale. L'Argentine affronte l'Égypte à 18h et à 22h, la Suisse défie la Colombie. Le Tour de France, coup double de Tadej Pogacar qui a remporté hier la troisième étape aux Angles et qui s'empare du maillot jaune de leader du général. Le peloton est désormais en France. Aujourd'hui, quatrième étape entre Carcassonne et Foix, 182 km sur un parcours accidenté. Le tennis avec les premiers quarts de finale hommes aujourd'hui à Wimbledon. Le numéro 1 mondial italien Yannick Sinner affronte l'allemand Jan-Lennard Struff et puis le serbe Novak Djokovic est opposé au canadien Félix Auger-Aliassim. Et chez les femmes, on dispute également les quarts de finale avec un duel entre deux américaines, Jessica Pegula et Coco Gauff. La japonaise Naomi Osaka est opposée à la tchèque Karolina Mukova et enfin l'ukrainienne Marta Kostyuk affronte l'italienne Jasmine Paolini. Un mot de basket, l'équipe de France écrase la Finlande 98-69 à Pau. C'était le sixième match des qualifications pour le mondial 2027. Les Bleus concluent la première phase des qualifications en tête du groupe G. Deuxième phase prévue au mois d'août. Et puis en rugby, l'équipe de France U20 affronte l'Australie aujourd'hui à 15h50 pour son troisième match du Mondial Junior en Géorgie. Les Bleus restent sur deux victoires dans cette compétition en deux matchs contre les Fidji et puis contre l'Espagne. Voilà pour l'actu sport. Je vous souhaite une excellente journée.

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2: Soleil omniprésent et une nouvelle vague de chaleur qui s'étire progressivement sur une bonne partie du pays. Notre région reste pour l'instant en bordure des températures les plus extrêmes, mais ça n'empêchera pas le thermomètre de grimper à des niveaux bien estivaux. La bonne nouvelle viendra aujourd'hui du vent, avec des rafales pouvant atteindre les 50 km/h. Alors ça fera pas baisser le thermomètre, mais ça limitera un petit peu cette sensation de chaleur. Pour demain mercredi, aucun changement notable à attendre. Le soleil restera en place et les températures conserveront des niveaux très élevés. L'ambiance demeurera pleinement estivale. Ça grimpe donc en termes de température aujourd'hui, avec 30 degrés attendus au meilleur de l'après-midi à Gérardmer-la-Bresse, 33 degrés pour Langres, Chaumont et Saint-Dié-des-Vosges, 33 degrés pour Le Tillot, pour Besançon, Nancy, Toul, Remiremont et Charmes, 34 degrés attendus cet après-midi à Colmar, Vittel, Mirecourt, Neufchâteau et Épinal.
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1: Bonjour à tous. Marine Le Pen, coupable mais éligible. L'audience est terminée devant la Cour d'appel de Paris qui a rendu sa décision dans l'affaire des assistants FN au Parlement européen. La députée Rassemblement national est donc reconnue coupable de détournement de fonds publics, comme l'ensemble des 12 accusés qui y avaient fait appel, notamment Louis Alliot, Julien Odoul et Nicolas B. Dans le détail, Marine Le Pen est condamnée à 3 ans de prison, dont un enferme sous bracelet électronique. Elle écope aussi de 100 000 euros d'amende et de 45 mois d'inéligibilité, dont 15 mois ferme, une peine que la Cour considère comme déjà exécutée depuis le jugement rendu en première instance en mars 2025. Marine Le Pen peut donc en théorie se présenter à l'élection présidentielle, mais elle avait assuré il y a quelques jours encore qu'elle ne ferait pas campagne avec un bracelet électronique. Marine Le Pen a quitté le tribunal sans faire de déclaration. Son avocat, maître Rodolphe Beausselu, se dit lui partiellement satisfait et il note, je cite, une inflexion considérable sur les peines, notamment sur l'inéligibilité. Il indique enfin qu'ils vont se réunir et réfléchir à l'ensemble de la décision avant une communication ultérieure sur les suites à donner. Dans le reste de l'actualité, 4 personnes mises en examen après l'assassinat à Marseille de Mehdi Kessassi, le petit frère du militant contre le narcotrafic Hamid Kessassi. Le parquet national anticriminalité précise que les suspects, 3 hommes et une femme âgés d'une 20aine d'années, ont été placés en détention provisoire. 6 personnes avaient déjà été mises en examen en mars dernier. 6 personnes interpellées en France, soupçonnées d'avoir eu une action sur un départ de feu. C'est ce qu'annonce le ministre de l'Intérieur sur le réseau X. Laurent Nunez évoque des arrestations par la gendarmerie dans plusieurs départements et assure que la réponse de l'État sera implacable. Et puis le cyclisme avec la 4e étape du Tour de France qui est partie de Carcassonne en début d'après-midi. 182 km au programme jusqu'à Foix en Ariège. Depuis hier, c'est le Slovène Tadej Pogacar qui porte le maillot jaune. Et c'est la fin de ce flash. Bon après-midi.
2: On est bien.

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1: Cette semaine dans l'agenda, festival des vieilles mécaniques à Ousséville, organisé par l'association Sport et Loisirs le lundi 14 juillet. Exposition de tout type de véhicules anciens, voitures, camions, motos, tracteurs et militaires, bourse de pièces mécaniques et animations. Entrée gratuite et libre avec votre véhicule d'avant 1995, restauration et buvette sur place. Renseignements au 07 72 08 45 36. Les bénévoles de l'association Emmaüs Vosges ouvrent les portes du point de vente aux 14 rue des Zones à Fraise le dimanche 12 juillet de 9h à midi et de 14h à 16h. Grand choix d'objets de seconde main à moins 50% et des tas de bonnes affaires solidaires. Des artisans seront présents pour vous présenter des objets créés grâce à la seconde main. Le Sport Nautique de Nancy organise ses stages d'aviron tout l'été. Sensations, nature, esprit d'équipe et bonne humeur. Débutants, venez vivre une aventure sportive unique, encadrée par des passionnés. C'est à partir de 8 ans, en journée pour les enfants et en soirée pour les adultes. Toutes les infos sur le site www.avironnancy.com. Les bénévoles de l'association Emmaüs Vosges ouvrent les points avironnancy.com. Les bénévoles de l'association Emmaüs Vosges ouvrent les portes du point de vente

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1: Bel été, bonnes vacances avec Magnum La Radio, Amir et les Cardigans pour démarrer cette nouvelle heure. Bienvenue, il est 16h.

0: Le groupe Temper City avec Self Aware.
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0: Ça c'est clair, c'est l'été sur Magnum la radio, on passe tous en mode vacances et on change nos horaires un petit peu tous les jours. C'est Nathan, très heureux de vous accompagner pendant ces vacances d'été, on va passer l'après-midi ensemble avec évidemment un max de bonne humeur. On se détend, c'est les vacances, il n'y a pas besoin de se prendre la tête. On va vous offrir des cadeaux cet après-midi, il y aura par exemple un pass famille à gagner pour aller découvrir le domaine des grottes de Han, un très très bel endroit, ça se trouve en Belgique. Je vous offrirai aussi cet après-midi deux entrées pour aller à la ferme aventure et puis également vos places de concert pour aller voir Mika et Louisa à la foire de Colmar. Beaucoup de cadeaux, vous l'avez compris, et aussi un magnum de hit pour vous accompagner. On revient avec Lola Young.
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0: très très bon, ça, c'est Linkin Park sur Magnum.
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0: Et on continue de voyager tout au long de ces vacances d'été. On part en Belgique cet après-midi découvrir le domaine des grottes de Han. C'est l'un des plus beaux sites naturels d'Europe. Qu'est-ce que c'est le domaine des grottes de Han? Eh bien déjà, il y a une grotte. Sur place, c'est l'une des plus grandes grottes d'Europe. Vous pourrez la visiter, mais aussi vous pourrez découvrir le parc animalier qui vous plonge au cœur de la faune européenne. 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Et pour les amateurs de sensations, vous pourrez également tester le parcours dans les arbres. 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

0: impossible de pas danser là-dessus. C'est Anastasia sur Magnum la radio.
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0: Bonne nouvelle, les soirées guinguettes sont de retour. Tout au long de l'été, les guinguettes vont ambiancer vos soirées. À Épinal, tout d'abord, deux lieux et deux ambiances. La guinguette de la Maison Romaine qui est ouverte tous les jeudis, vendredi et les samedis. Et la guinguette du Marché Couvert qui ouvre chaque vendredi. Pas qu'à Épinal, hein, à Nancy aussi, il y aura au total une dizaine de guinguettes au bord de l'eau ou en plein cœur de la ville. Et puis pour vous qui nous écoutez en Haute-Marne, la guinguette mobile sera de retour cet été dans vos communes. Plusieurs rendez-vous tout l'été, partout dans la région. Vous pouvez retrouver nos idées de sortie sur magnumlaradio.com dans l'agenda. Voici Julien Libre.

0: Izia sur Magnum.
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0: Oui, Izia Higelin, la fille de Jacques Higelin, qui part en tournée dès l'année prochaine. Elle prévoit plusieurs dates de concert aux quatre coins de la France et elle passera dans la région. Izia, elle sera en concert le 4 février prochain en 2027 à l'autre canal de Nancy et le 6 février, toujours en 2027, à Strasbourg. La billetterie vient d'ouvrir. Foncez.

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1: C'est toutes et tous une excellente fin d'après-midi. On jette un œil sur l'info avant d'écouter Manon Lisa avec Le Petit Pêcheur. Il est 17h.
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3: Bonsoir à tous. À la une, Marine Le Pen condamnée à un an de prison sous bracelet électronique et 15 mois ferme d'inéligibilité. La décision de la Cour d'appel de Paris est tombée en début d'après-midi suite au second procès des assistants parlementaires d'eurodéputés et elle rabat les cartes sur une possible candidature de la députée RN à l'élection présidentielle. C'est juridiquement possible. La Cour indique d'ailleurs avoir pris en compte la liberté de choix des électeurs. Marine Le Pen n'a pas réagi après cette condamnation pour détournement de fonds publics. Elle sera ce soir aux 20h de TF1. Son avocat, lui, s'est dit partiellement satisfait, tout en soulignant une inflexion considérable sur les peines, notamment sur l'inéligibilité. Et les réactions politiques sont nombreuses après cette décision. Pour le Parti communiste, Fabien Roussel estime qu'une telle condamnation ne peut permettre de se présenter devant les Français. Pour Marine Tondelier, chef de file des écologistes, Marine Le Pen a bénéficié d'une grande mansuétude. Et pour le député socialiste Boris Vallaud, Marine Le Pen est une délinquante. Enfin, Emmanuel Macron, lui, a déclaré depuis la Syrie qu'un président ne commente pas les décisions de justice. Dans le reste de l'actualité, la canicule gagne du terrain. 6 départements supplémentaires seront placés demain en vigilance orange par Météo France. Les Bouches-du-Rhône, l'Ain, le Jura, le Doubs, l'Eure et l'Orne. Au total, on aura ce mercredi 67 départements en alerte. Cet après-midi, on a atteint 40 degrés à Bordeaux, mais aussi à Carcassonne. Carcassonne, d'où est partie la 4e étape du Tour de France à la mi-journée. Parcours de 182 km jusqu'à Foix, sous une chaleur écrasante. Place aux dernières dizaines de kilomètres. Depuis hier, c'est le grand favori Tadej Pogacar qui est en jaune. Et puis 85,5% des candidats ont décroché leur bac aujourd'hui. C'est en très légère baisse par rapport à l'an dernier, selon le ministère de l'Éducation. Au total, 57 300 candidats devront passer les épreuves de rattrapage. Elles débutent dès demain. Et c'est la fin de ce flash. Bonne fin d'après-midi.
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avec une météo un peu plus nuageuse pour aujourd'hui. Par rapport au reste de la semaine, on a un léger voile du nuage qui s'est installé et un soleil qui est légèrement filtré par ce léger voile nuageux. Malgré tout, rien d'alarmant. L'ambiance est estivale et l'impression de beau temps se poursuit cette semaine. Demain, les quelques nuages vont se dissiper. On aura un ciel un peu plus dégagé. On va retrouver un temps chaud et ensoleillé avec des températures qui dépassent les 30 degrés dans l'après-midi. Comptez par exemple pour demain après-midi 29 degrés au bord du lac de Gérardmer et sur les Hauts-de-Vosges, 31 degrés à Épinal, Neufchâteau et sur la Déodacie, 31 degrés aussi à Nancy et Strasbourg en Alsace. Comptez maximum 32 degrés du côté de Chaumont en Haute-Marne.

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0: Le groupe Liquido sur Magnum. Ambiance estivale tout au long des vacances sur Magnum la radio. Ça me fait très plaisir de vous accompagner. On est ensemble jusqu'à 19h. Avant de lancer la plus grande discothèque de la région qui va vous faire danser ce soir, comme tous les soirs d'ailleurs, hein, puisque la plus grande discothèque de la région se poursuit pendant les vacances. On va jouer, on va même retirer les chaussures cet après-midi. Je vais vous offrir tout à l'heure vos deux entrées pour aller à la Ferme Aventure. Le parc pieds nus situé à La Chapelle au Bois. Il y a plein de belles choses à faire à la Ferme Aventure. Surtout si vous avez vos enfants avec vous pendant les vacances d'été. On en reparle dans un instant. Avant ça, on écoute Alex Warren et la bande à Bono. Je vais vous passer YouTube sur Magnum la radio.
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0: belle fin d'après-midi avec Elena sur Magnum.
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0: Cette saison, vous avez été nombreuses et nombreux à tenter votre chance pour jouer au quiz tonique dans le Magnum Drive. L'objectif étant de donner minimum 3 bonnes réponses à des questions en moins de 30 secondes et tout ça sans faire d'erreur. Sinon, vous perdez tous vos points. Et tout au long de l'année, sur Magnum, on n'a pas arrêté de vous gâter dans le quiz tonique. Comme par exemple Marie qui habite à Ars-sur-Meurthe en Meurthe-et-Moselle et qui est repartie avec 2 entrées pour aller à Nigloland. Écoutez.
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0: Combien y a-t-il de E dans le mot phénomène?
3: 3.
0: Oui. Quel est le seul pays baigné par la mer du Nord et par la Méditerranée?
3: La France.
0: Oui. En 65, quel groupe de rock chante I Can't Get No Satisfaction?
3: Ah, je passe.
0: En Afrique, lequel est un tambour, le djembé ou le kalimba?
3: Djembé.
0: Oui. Et enfin, quel carré de tissu. Oui, c'est bon, ça passe.
3: Oui, c'est bon. Voilà.
0: Vous avez eu chaud, Marie, mais alors chaud,
3: oui,
0: bien comme il faut,
3: oui,
0: là.
3: Oui, oui.
0: Alors, vous avez fait 3 points, Marie. Vous remportez les
3: super
0: entrées à Nigloland.
3: Merci beaucoup.
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retire nos chaussures. 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Ça peut être très très original. 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

0: québécois, c'est Garou et Céline Dion sur Magnum. Oui, évidemment, Céline Dion qui revient en France dès la rentrée. La star québécoise donnera finalement non pas 10, non pas 16, bel et bien 26 concerts à la Défense Arena de Paris. Des shows en septembre et en octobre 2026. Et elle a ajouté 10 nouvelles dates en 2027, l'année prochaine. Pour un total, je vous le disais, de 26 concerts pour Céline Dion. Tout est centré sur Paris, hein, sur la capitale forcément. Après, si Céline Dion veut délocaliser l'un de ses 26 concerts dans notre région, ce sera vraiment avec plaisir. Un retour des hits dans un instant. On va écouter de nouveau Martin Garrix avec Ed Sheeran. Et puis à 18h, on jettera un œil sur l'actu.
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0: bel été, bonnes vacances avec Magnum La Radio. On écoute David Guetta et Jennifer Lopez après les infos. Il est 18h, bonne soirée.
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2: Bonsoir à toutes et tous. Ils étaient 11 à avoir fait appel. Ils sont tous reconnus coupables de détournement de fonds publics. La cour d'appel a rendu sa décision dans l'affaire des assistants parlementaires d'eurodéputés. Et ce que l'on retient, c'est la peine réduite pour Marine Le Pen. 3 ans de prison, dont une année ferme sous bracelet électronique et 15 mois ferme d'inéligibilité. Dès sa sortie du tribunal, sans faire aucun commentaire, Marine Le Pen s'est enfermée au siège du Rassemblement National à Paris avec le président Jordan Bardella et plusieurs cadres du parti. Et maintenant, que va-t-elle faire? Plusieurs possibilités s'offrent à elle, Nicolas Gomez.
3: La première, c'est une pleine candidature à la présidentielle, car l'arrêt de la cour d'appel ne bloque pas Marine Le Pen. Les 15 mois d'inéligibilité prononcés ont déjà été purgés depuis mars 2025 et la date de sa condamnation en première instance. Mais Marine Le Pen avait conditionné sa candidature à une liberté totale. Or, elle devra porter un bracelet électronique pendant un an. Pas possible de faire campagne dans ces conditions, a-t-elle affirmé ces derniers jours. Reste donc le passage de relais à Jordan Bardella dans la course à l'Élysée. Une candidature qu'elle soutiendra avec énergie, confiance et conviction, selon ses propres mots.
2: Et réponse donc ce soir, Marine Le Pen est l'invitée du journal de 20h sur TF1. Jean-Luc Mélenchon, le candidat insoumis, lui, réagit. Rien de changé, quelle que soit la candidature. Dans l'actu également, 67 départements seront demain en vigilance orange canicule. C'est 6 de plus qu'aujourd'hui. L'alerte concernera notamment les Bouches-du-Rhône, le Jura ou encore l'Eure. On aura aussi 7 départements en vigilance rouge feu de forêt ce mercredi, des Pyrénées-Orientales jusqu'à la Drôme. Une enquête ouverte par le parquet de Paris contre la sénatrice paraguayenne Celeste Amarilla pour injures publiques aggravées. Elle s'en était prise à Kylian Mbappé avec des propos ouvertement racistes après le match contre le Paraguay. Sur les terrains à la Coupe du Monde, c'est les derniers billets pour les quarts de finale avec le tenant du titre, l'Argentine, qui affronte l'Égypte. Le match débute en ce moment à Atlanta. On suivra à 22h la Suisse face à la Colombie. Bonne fin de journée.
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0: On avait un petit peu plus de nuages exceptionnellement aujourd'hui. Un léger voile nuageux qui a filtré par moments les rayons du soleil. Tout ça devrait se dégager à partir de demain. L'ambiance sera estivale demain. L'impression de beau temps va se poursuivre toute la semaine et les températures continuent leur augmentation. Demain, les quelques nuages qu'on avait aujourd'hui vont se dissiper dans la matinée. On va retrouver un temps chaud et ensoleillé avec des températures qui vont dépasser une nouvelle fois les 30 degrés. Comptez par exemple pour demain après-midi 29 degrés du côté de la Bresse, 31 degrés à Remiremont, Neufchâteau et Contrexéville, 31 degrés pour Nancy, 31 aussi du côté de Colmar en Alsace, maximum 32 degrés attendu à Chaumont en Haute-Marne.

0: Belle fin de journée avec Magnum.
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0: Continue de vous accompagner tout au long de ces vacances d'été et on vous propose de nombreuses idées sorties à faire dans la région et notamment dans les Vosges. Cette animation très très originale qui aura lieu ce vendredi à Martigny-les-Bains dans le sud vosgien. Ce vendredi 10 juillet à partir de 21h30, il y aura un ciné-cyclo vélo-dynamo. Vous pourrez découvrir des projections de courts-métrages en vélo-dynamo. Je m'explique, en fait, il faudra tout simplement pédaler pour voir les images projetées. C'est vous qui produirez l'énergie. Un événement insolite et gratuit qui se tient donc ce vendredi à Martigny-les-Bains dans les Vosges. 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La soirée se poursuit avec un Magnum de hit. On va écouter Oria.
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0: Bon début de soirée avec les Daft Punk sur Magnum.
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0: 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Justement, Louisa, on l'écoute maintenant avec son nouveau single, c'est Jetlag.

Le nouveau Sound of Legend, c'est San Francisco sur Magnum. Après San Francisco, retour chez nous, retour à Contrexéville, dans les Vosges, puisque c'est à Contrex que se déroule le Grand Est Open 88. Le tournoi de tennis féminin se poursuit jusqu'à dimanche avec beaucoup de Françaises en lice cette année. Bon, malheureusement, Loïse Boisson, qui devait venir, ne sera finalement pas présente cette année au Grand Est Open. Mais on aura quand même Léolia Jean-Jean, Amandine Hesse, ou encore par exemple Elsa Jacquemot, hein, qui a fait décoller sa carrière cette année. Elsa Jacquemot qui a participé à Roland-Garros, Wimbledon aussi, et qui est aujourd'hui classée 80e meilleure joueuse mondiale. Si vous voulez aller voir du tennis de très haut niveau, rendez-vous toute cette semaine sur les cours du parc thermal de Contrexéville. Magnum est la radio partenaire du Grand Est Open 88. Belle fin de journée avec Superbus et Kyo, c'est OK KO sur Magnum.

0: Un Magnum de hit avec Lewis Capaldi.
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0: La soirée ne fait que démarrer. On écoute Jérémy Frérot avant 19h. On jette un œil sur l'info à 19h avec la rédaction. Et après tout ça, évidemment, on va lancer la plus grande discothèque de la région. On va danser sur les meilleurs tubes des années 80, 90, 2000. Je regarde rapidement la programmation pour ce soir. Il y aura du Madonna, Lucenzo aussi avec Danza Kuduro, Lip Sync, Funky Town, Jean-Pierre Madère ou encore Pino Donjo avec Macwal et Idea. Que la musique qui fait danser ce soir sur Magnum la radio, comme tous les soirs d'ailleurs. C'est la plus grande discothèque de la région. Moi, je vous laisse ici. Je vous souhaite de passer une excellente fin de journée. Je vous retrouverai demain à partir de 8h. À demain sur Magnum.

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Bonsoir à tous. Elle prendra sa décision dans la soirée. Marine Le Pen va trancher sur sa candidature à la présidentielle après sa condamnation dans l'affaire des assistants parlementaires d'eurodéputés du Front National. La députée RN s'est vue infliger une peine de 45 mois d'inéligibilité, dont 30 avec sursis. Une peine qu'elle a déjà effectuée et qui ne l'empêche pas de démarrer sa campagne présidentielle. Marine Le Pen s'exprimera ce soir aux 20h de TF1. Et les réactions de la classe politique ne se sont pas fait attendre. Pour le Parti communiste, Fabien Roussel estime qu'une telle condamnation ne peut permettre de se présenter devant les Français. De son côté, Marine Tondelier, chef de file des écologistes, estime que Marine Le Pen a bénéficié d'une grande mansuétude. Emmanuel Macron, de son côté, en déplacement en Syrie, n'a pas commenté cette décision de justice. Le projet de loi sur la justice criminelle porté par Gérald Darmanin, adopté aujourd'hui par l'Assemblée nationale, le garde des Sceaux avait renoncé d'y inclure un dispositif de plaidé coupable, un texte adopté par 357 voix contre 177 qui devra être validé par l'Assemblée demain soir avant de passer devant le Sénat ce jeudi. Dans l'actualité également, la situation s'améliore d'heure en heure dans les Pyrénées-Orientales d'après le service d'incendie et de secours du département. Près de 850 pompiers restent mobilisés dans des zones difficiles d'accès pour maîtriser l'incendie à l'ouest de Perpignan. 4900 hectares sont déjà partis en fumée depuis samedi dernier. Des incendies largement alimentés par les vents et la chaleur, ce sera encore le cas demain. 67 départements seront en vigilance orange. Une alerte qui concerne deux tiers du territoire, à l'exception de l'Est et des Hauts-de-France. Météo France place également 7 départements en vigilance rouge feu de forêt ce mercredi, entre les Pyrénées-Orientales et la Drôme. Et puis on termine avec un mot de cyclisme. Mads Pedersen, vainqueur sur la 4e étape du Tour de France cet après-midi au sprint. Le Danois s'impose à foi après 182 km d'étape. Le Norvégien Thorsten Tran prend le maillot jaune à Tadej Pogacar avant la 5e étape prévue demain entre Lannemezan et Pau. Voilà pour l'actu, très bon début de soirée. Dès à présent,

0: On avait un petit peu plus de nuages exceptionnellement aujourd'hui. Un léger voile nuageux qui a filtré par moments les rayons du soleil. Tout ça devrait se dégager à partir de demain. L'ambiance sera estivale demain. L'impression de beau temps va se poursuivre toute la semaine. Et les températures continuent leur augmentation. Demain, les quelques nuages qu'on avait aujourd'hui vont se dissiper dans la matinée. On va retrouver un temps chaud et ensoleillé avec des températures qui vont dépasser une nouvelle fois les 30 degrés. Comptez par exemple pour demain après-midi 29 degrés du côté de la Bresse. 31 degrés à Remiremont, Neufchâteau et Contrexéville. 31 degrés pour Nancy, 31 aussi du côté de Colmar en Alsace. Maximum 32 degrés attendu à Chaumont en Haute-Marne.
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